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1: Il est 4h en temps universel, vous êtes sur RFI, Radio France Internationale. Et 6h à Paris pour retrouver le journal de Nemo en piste. Bonjour Nemo.
2: Bonjour Edouard, bonjour à tous. Nous sommes à Port-au-Prince dès le début de ce journal, la capitale haïtienne où l'on s'inquiète de la fin du TPS, ce statut de protection accordé aux Haïtiens aux États-Unis et qui doit prendre fin lundi. En cas d'expulsion potentielle de dizaines de milliers de membres de la diaspora, les conséquences pourraient être lourdes dans le pays. Un accord sur le nucléaire civil entre les États-Unis et l'Arabie Saoudite, de quoi se réjouir du côté de Riyad. Oui, mais c'était sans compter sur une condition de dernière minute ajoutée par Donald Trump, la normalisation des relations avec Israël. Et puis, les conséquences directes et visibles du dérèglement climatique, ça brûle en Espagne et en France notamment, et ça prive de courant des millions de Tunisiens. Reportage dans cette édition. Il avait été accordé en 2010 par le président américain de l'époque, Barack Obama, après le terrible séisme qui avait touché Haïti, le TPS. Ce statut de protection temporaire qui permettait à ses bénéficiaires de ne pas être expulsés des États-Unis et de pouvoir y travailler. Eh bien, Donald Trump est parvenu à le révoquer. Il devait prendre fin aujourd'hui, mais tiendra finalement jusqu'à lundi après décision d'un juge fédéral. En tout, ce sont près de 350 000 Haïtiens qui sont donc désormais menacés d'expulsion. Et les conséquences, je vous le disais, pourraient être lourdes, autant économiques qu'humanitaires. Inquiétude ressentie notamment à Port-au-Prince, reportage de Peter Solnuxama dans la capitale haïtienne.
3: Alors que la décision n'est pas encore effective, elle fait déjà naître de l'inquiétude à Port-au-Prince. De nombreux habitants retiennent leur souffle, à l'image de Betson, rencontré à Delma, qui dit craindre le pire.
4: En Haïti, la majorité des familles dépendent de la diaspora. Beaucoup de migrants haïtiens bénéficiant du TPS ont des proches qu'ils soutiennent financièrement. Penser à les expulser serait vraiment dramatique et grave.
3: Inquiétude et crainte aussi chez Stéphanie, croisée à Pétionville. Selon elle, Haïti n'est ni économiquement ni sécuritairement prête à accueillir des centaines de milliers de personnes expulsées.
5: Si une telle décision arrive à être effective, quel sera le sort de nos compatriotes haïtiens aux États-Unis? Il ne faut pas oublier, ce sont des gens qui ont laissé Haïti derrière eux pour aller chercher une meilleure situation ailleurs. Et le pays n'est pas encore prêt à les recevoir.
3: Jean-Baptiste nuance toutefois le débat.
6: C'est vrai, la décision pourrait faire beaucoup de mal à nos compatriotes. Toutefois, je pense que c'est une bonne occasion pour eux de contraindre les autorités haïtiennes à agir pour améliorer les conditions de vie en Haïti et notamment la situation sécuritaire.
3: Alors que l'échéance approche, le gouvernement haïtien, de son côté, reste discret. Aucun plan officiel n'a été présenté pour faire face à un éventuel retour massif de migrants. Peter Solnuxama, Port-au-Prince, RFI.
2: Donald Trump annonce la visite le 24 septembre prochain de son homologue chinois. Xi Jinping ira à la Maison Blanche pour parler intelligence artificielle, dit Washington. Pendant ce temps, l'armée américaine a opéré sa 13e nuit consécutive de frappes sur l'Iran. Des cibles militaires ont une nouvelle fois été visées. Objectif toujours clair, selon le commandant militaire américain pour le Moyen-Orient, réduire les menaces que font peser les gardiens de la révolution iranien sur le trafic maritime. Donald Trump, lui, déclare que les fonds iraniens gelés et détenus par son pays serviront désormais à rembourser les dégâts sur les navires touchés dans le Golfe, alors que les rebelles Houthis, alliés de Téhéran, ont ouvert eux un deuxième front dans la guerre en revendiquant des attaques en mer Rouge et annoncent un blocus des navires saoudiens. L'Arabie Saoudite, premier exportateur de brut au monde, conséquence le baril de Brent est repassé hier au-delà des 100 dollars l'unité. L'Arabie Saoudite, justement, qui salue une victoire après la signature d'un accord avec Washington pour doter le pays d'un programme nucléaire civil, qui fait craindre à beaucoup d'observateurs une prolifération nucléaire au Moyen-Orient. Sauf que quelques heures plus tard, Donald Trump, encore lui, a posé une condition qui semble difficilement acceptable pour Riyad, la normalisation de ses relations avec Israël. L'Arabie Saoudite peut-elle céder ou le président américain a-t-il d'ores et déjà tué l'accord? Je vous propose d'écouter l'avis d'Akram Zawi, chercheur associé à ORF Middle East, un think tank basé à Dubaï.
7: Je ne sais pas s'il a tué l'accord. Je pense que les Saoudiens, en fait, ont plus de temps que Trump. Et je pense que ils ont réussi à faire avancer leur position. Ils ont la signature du gouvernement, de l'administration américaine, sur un accord sur le nucléaire civil, qui est quelque chose qu'ils cherchent depuis très longtemps. ils sont pas dans la même temporalité que Trump, ils sont pas menacés par des élections, etc. Mais ils sont en train de faire avancer la discussion à Washington. Est-ce que la mise en œuvre de l'accord va être menacée? Je pense que la mise en œuvre de l'accord était problématique dès le début. Mais le paramètre stratégique qui a changé dans la région, c'est qu'Israël est moins une menace pour l'Arabie Saoudite. C'est l'Iran qui est vu comme problématique. Donc je dirais que cette donne du nouveau risque stratégique immédiat sécuritaire qui est celui de l'Iran et qui remplace celui d'Israël, qui peut rendre relativement plus attractive l'option de la normalisation. Est-ce que c'est pour demain? Je ne pense pas du tout.
2: L'analyse d'Akram Zaoui recueillie par Nicolas Feldman. Les États-Unis qui vont imposer à partir de ce vendredi de nouveaux droits de douane contre une soixantaine de partenaires commerciaux qu'ils accusent de ne pas lutter suffisamment contre le travail forcé, des taxes de 10 à 12,5%. Plusieurs réactions de ces pays concernés cette nuit. Le Japon dit regretter cette décision. L'Australie la juge injustifiée quand la Nouvelle-Zélande dénonce des droits extrêmement décevants. Notons que ces droits surviennent alors que les droits de douane temporaires de 10% mis en place par Donald Trump arrive à expiration. L'urgence nationale déclarée en Espagne, dans la région de Madrid et dans la province d'Avila, non loin de la capitale, face à une avancée des feux jugés incontrôlables par les autorités. Ce dispositif permet à l'État espagnol de mobiliser davantage de ressources pour intervenir sur le terrain. Il faut dire que le pays est particulièrement touché par les incendies. Le feu de Guadalajara a déjà calciné 32 000 hectares autour de Madrid et certains autres foyers sont très menaçants. Reportage de François Musso à Tres Cantos, dans le nord de l'Espagne.
8: Sur la grande avenue de cette commune de banlieue, les gens n'emmènent pas large. Le vent souffle derrière un immense nuage rosi par la fin du jour et chargé de particules en suspension du fait des nombreux incendies alentour. Certaines personnes portent des masques de type FFP2 ou N95, les plus performants. Lydia, une jeune étudiante, est toute remuée par ces menaces si proches.
9: J'ai vu le feu plutôt proche, une lumière bizarre. J'ai vu des cendres tomber du ciel. Et en revenant, j'ai fondu en larmes parce que ça me rend très triste. Il y avait une femme qui m'a raconté qu'un hangar entier avait brûlé.
8: Elle n'a pas encore séché ses larmes et dit craindre que d'autres incendies s'approchent de cette cité dortoir très exposée. En août 2025, les flammes avaient tué ici une personne, s'était engouffrée dans des lotissements et avait brûlé vif un troupeau de brebis et une grosse vingtaine de chevaux. Tout près de là, Juanma, nutritionniste, est lui aussi désolé, voyant les incendies qui se rapprochent dangereusement.
10: De la peur, car on ne parle plus seulement de feux lointains, il s'agit de la capitale. Et oui, c'est alarmant, car le changement climatique se fait sentir fortement. Espérons que l'on en prenne davantage conscience.
8: À Villa del Prado, Almorax, pas très loin de là vers l'ouest, les vents rapprochent les flammes. Ici, on prie pour que les pompiers les arrêtent à temps. À Tres Cantos, banlieue de Madrid, François Musso pour RFI.
2: Des incendies un peu partout dans le sud de l'Europe, c'est également le cas en France. Plus de 20 000 personnes évacuées en Gironde pour 44 800 hectares partis en fumée. Face à cette situation, le président français Emmanuel Macron a annoncé avoir demandé l'activation du mécanisme de protection civile de l'Union européenne qui doit permettre l'arrivée rapide de renforts aériens pour lutter contre ces feux. Des incendies également nombreux en Algérie. En quelques jours, 6 personnes ont perdu la vie. Des incendies favorisés évidemment par les fortes chaleurs, elles-mêmes provoquées par le dérèglement climatique lié aux activités humaines. Des chaleurs qui n'ont pas que les incendies comme conséquence. Parfois, ce sont des coupures d'électricité massives. C'est le cas depuis une quinzaine de jours en Tunisie. Face à un pic de consommation en pleine canicule, des opérations de délestage du réseau électrique surviennent et ces coupures sont parfois conjuguées aux coupures d'eau, une situation qui devient invivable au quotidien. Reportage à Tunis et à El Fars de Lilia Blaise.
11: À El Fars, au nord du pays, l'électricité est de nouveau coupée en début de soirée, après plusieurs interruptions intempestives dans la journée. Mohamed Ali, vendeur de sandwich, continue de préparer les commandes de ses clients. Il cède de la torche de son téléphone.
12: Je m'adapte vu que ça coupe toutes les deux heures. J'essaie de faire tout à la minute et de ne pas trop stocker les denrées pour éviter que ça tourne. Ça fait 3 semaines qu'on est dans cette situation et personne ne comprend rien car il y a des coupures sans arrêt.
11: Dans le café d'à côté, sur les chaises dispatchées sur les trottoirs, les habitués boivent leur citronnade, imperturbable, bien que plongé dans le noir, comme Hassan, 19 ans.
10: Moi, je travaille avec mon père qui est boucher et je peux vous dire que ça nous coûte très cher les frigidaires qui tombent en panne à cause des coupures répétées. Sans compter que l'on n'a pas d'eau depuis une semaine.
11: Le mécontentement se fait entendre dans plusieurs régions du pays où certains habitants ont manifesté. À Kairouan, au centre de la Tunisie, où un pic de chaleur de 49 degrés a été enregistré la semaine passée, la situation est difficilement soutenable, selon Fawzi Mokadem de la Ligue tunisienne des droits de l'homme.
13: À Kairouan, beaucoup sont mécontents, mais ils préfèrent rester chez eux plutôt que sortir dans la rue pour manifester. Comme vous le savez, celui qui exprime une opinion critique peut se retrouver du jour au lendemain en prison.
11: Le président Kais Saied a ordonné des mesures immédiates contre les coupures d'eau et d'électricité qu'il a qualifiées de phénomènes anormaux. L'Ordre des jeunes médecins a recensé près de 150 morts de la canicule et a dénoncé le silence du ministère de la Santé qui n'a pas commenté les chiffres. Lilia Blaise, Tunis et El Fars, RFI.
2: Merci d'être à l'écoute de Radio France Internationale. On poursuit ce journal avec l'Union Européenne qui a infligé hier jeudi à Google une amende de 890 millions d'euros, notamment pour des atteintes à la concurrence dans la recherche en ligne et au sein du magasin d'applications Google Play. Eh bien, le géant américain hein, qui est désormais habitué à ces amendes. Ce matin, on s'intéresse au fonctionnement de ces sanctions décidées par la Commission de l'Union européenne qui a pour mission d'être gardienne des traités et qui doit donc faire respecter le droit européen. Précision depuis Bruxelles avec Pierre Benazet.
14: Il y a depuis l'origine le droit de la concurrence et depuis 2023 les règlements sur le marché numérique et sur les services numériques. Mais ça ne s'arrête pas là parce que le non-respect des règles agricoles, douanières ou environnementales peuvent par exemple aussi entraîner des amendes. Google en est le champion avec une amende de plus de 4 milliards d'euros en 2018. Et l'entreprise occupe les trois premières marches du podium des amendes les plus lourdes, soit au total plus de 10 milliards d'euros d'amende depuis 9 ans. Ces amendes doivent être payées dans un délai de 3 mois et le fait d'introduire un recours n'est pas suspensif. Les fonds sont donc versés, quoi qu'il arrive, au budget commun de l'UE, d'autant que les procédures d'appel peuvent durer plusieurs années. En moyenne, ces amendes ont représenté 1,5% du budget de l'Union sur la dernière décennie. Mais ce n'est pas l'UE qui s'enrichit, ce sont les 27 qui font des économies parce que les amendes ne font que réduire la contribution de chaque État au budget commun. Le Parlement européen voudrait que ça devienne des recettes supplémentaires, mais les États refusent pour l'instant de renoncer aux ristournes de ces amendes.
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1: Et pousse Narendra Modi à réagir. L'actualité ce matin, c'est aussi une nouvelle nuit de frappes américaines sur l'Iran. Alors qu'au Liban, l'accord cadre avec Israël fait ses premiers pas. Témoignage dans ce journal du maire d'un village où l'armée libanaise a pu se redéployer après le retrait des forces de l'État hébreu. On part aussi en France et dans le sud de l'Hexagone, en proie aux flammes. Rencontre avec des évacués des incendies dans le Var. Et puis Thomas Pesquet à Dakar, l'astronaute français dans la capitale sénégalaise pour appeler les jeunes du pays à rêver grand.
2: En Inde, c'est donc un mouvement de colère qui continue de prendre de l'ampleur.
1: Après la répression violente d'une manifestation lundi, la mobilisation étudiante qui se poursuit avec aujourd'hui une journée de protestation nationale pour réclamer la démission du ministre de l'Éducation sur fond de fraude à répétition aux examens nationaux, la montée en puissance du parti des cafards popularisé sur les réseaux sociaux, même si son chef de file Sonam Wangchuck a mis fin hier à sa grève de la faim. Bonjour Abdoulaye Rally.
3: Bonjour.
1: Que signifie cette fin du bras de fer entre Sonam Wangchuck et les autorités pour le mouvement de contestation?
3: C'est un grand soulagement hein, pour les proches de Sonam Wangchuck et les animateurs du parti des cafards, parce que son état de santé devenait critique. Vers minuit, deux ministres fédéraux se sont rendus à son chevet avec une garantie. Les étudiants ne seront pas visés par une répression policière, comme il y a quelques jours. Ce dénouement montre surtout que le pouvoir veut contenir la tension. Narendra Modi a dû s'impliquer d'ailleurs personnellement. Le premier ministre indien a publié un double message sur X. Il y annonce notamment des mesures contre les fraudes aux examens, mais ne répond pas à la principale revendication des manifestants, la démission de son ministre de l'Éducation.
1: Une double prise de parole de Narendra Modi, c'est assez rare pour être souligné. Abdullah, ça signifie que le parti des cafards est en train de faire bouger les lignes?
3: Oui, ce deuxième message en mode vidéo selfie de Narendra Modi a été publié tard, avant minuit, donc cela veut dire beaucoup. Narendra Modi apparaît sans maquillage ni téléprompteur, c'est du jamais vu en effet. Oui, le pouvoir prend désormais le parti des cafards très au sérieux. D'ailleurs, les discussions sont ouvertes pour aujourd'hui, mais sur le terrain, la colère reste intacte. Selon les organisateurs, la mobilisation s'étend déjà à plus d'une vingtaine de régions à travers le pays.
1: Et on va continuer de la suivre avec vous, Abdoulaye Rally, à New Delhi pour RFI. Merci beaucoup.
2: À la une également le Liban et les critiques du Hezbollah contre Joseph Aoun.
1: Après la visite du président libanais à Washington en début de semaine, le mouvement armé pro-iranien dénonce une soumission à un pouvoir étranger et déplore que ce voyage n'ait débouché sur aucun engagement américain sur un retrait de l'armée israélienne dans le sud du Liban. Elle continue de fait d'occuper une large portion de territoire malgré l'entrée en vigueur de la première phase de l'accord cadre signé entre Israël et le Liban. Les forces israéliennes se sont retirés de zones pilotes où l'armée libanaise a commencé à se déployer pour amorcer le désarmement du Hezbollah et réaffirmer le retour de l'État. Difficile pour autant d'envisager un retour des habitants à court terme, Abla Junaidi.
4: Rabat Azeddin est le maire de Zawt al-Gharbiyeh, un village détruit par les combats avec le Hezbollah et les explosions causées par l'armée israélienne.
5: Le niveau de destruction est inimaginable. Toutes les maisons sont par terre. Le réseau électrique, le réseau d'eau, les routes, tout, absolument tout est détruit.
4: L'armée libanaise investit les lieux mardi, non sans mal, accueillie d'abord par des tirs en l'air de l'armée israélienne. Sur place, les équipes du génie procèdent au déminage des lieux.
5: Les gens sont impatients de rentrer malgré tout ça. Ils restent à l'entrée du village en regardant à quelques mètres de distance. On essaie de les rassurer et à la fin, ils comprennent que c'est pour leur sécurité au cas où une explosion surviendrait. Il faut être prudent et se fier à l'armée libanaise, bien sûr.
4: Mais la patience de la population est à bout et ce retour de l'armée, incarnation de l'État libanais, doit vite s'accompagner d'une aide concrète, plaide l'édile.
5: On demande à l'État de se tenir aux côtés de la population, d'assurer la reconstruction et la sécurité. Il faut que les gens puissent circuler librement et tranquillement dans leur village, sur leur terre.
4: Autour du village, la zone est loin d'être sécurisée. Plusieurs routes sont détruites ou bordées par la présence de soldats israéliens.
1: Abla Junaidi, les premiers pas hésitants réticent de l'accord Liban-Israël, alors que dans la région, la guerre entre l'Iran et les États-Unis continue, elle, de faire rage. Une 13e nuit consécutive de frappes américaines sur le pays et une nouvelle mesure de rétorsion annoncée par Donald Trump face aux frappes iraniennes dans le détroit d'Ormuz. Le président américain affirme que les fonds iraniens gelés aux États-Unis serviront désormais à payer les réparations des navires touchés. Le chef de la diplomatie iranienne dénonce ce matin un précédent incendiaire. Les prix du pétrole refluent légèrement, mais le baril de Brent se maintient au-dessus du cap symbolique des 100 dollars qu'il a atteint hier.
2: Le commerce mondial menacé également par la guerre en Ukraine.
1: Après une intensification des frappes de l'armée russe sur les ports et les navires commerciaux dans la région d'Odessa, plusieurs compagnies maritimes ont temporairement suspendu leurs escales dans les ports ukrainiens en mer Noire. Aucun navire marchand ne circule actuellement dans la zone, Sofia Katsenkova.
6: Depuis 3 ans, le corridor maritime ukrainien résistait à la guerre. Mais les dernières frappes russes ont changé la donne. Les armateurs ne veulent plus prendre de risques, explique André Sizov, expert des marchés céréaliers.
7: Le plus gros problème aujourd'hui, ce n'est pas les terminaux endommagés. C'est que les propriétaires de navires refusent d'envoyer de nouveaux bateaux, car c'est devenu trop dangereux. Résultat, 100% de la capacité du port d'Odessa est aujourd'hui à l'arrêt.
6: Depuis plusieurs semaines, les frappes russes sur les ports ukrainiens et les navires marchands se multiplient. Selon l'expert, cette escalade est aussi une réponse aux attaques ukrainiennes contre des navires russes en mer d'Azov. Avant cette nouvelle crise, 80 à 90% des exportations agricoles ukrainiennes transitaient par Odessa. Kiev tente de rediriger ses cargaisons vers le Danube ou le port roumain de Constanța, mais ses routes sont moins efficaces.
7: Le Danube ne peut accueillir que de petits navires et avec la canicule, le niveau de l'eau est très bas, ce qui limite encore davantage les capacités de transport.
6: Conséquence, le prix des céréales exportées par l'Ukraine augmente fortement, ce qui impacte les cours mondiaux du blé au plus haut niveau depuis 2 ans.
1: Sofia Katsenkova, et alors que l'Ukraine continue de son côté de frapper la Russie, une attaque de drone à Saint-Pétersbourg a provoqué cette nuit un incendie selon les responsables et les médias locaux.
2: Toujours en Europe, des incendies de plus en plus ravageurs.
1: L'urgence nationale déclarée dans 2 régions en Espagne. En France, Emmanuel Macron annonce avoir demandé l'activation du mécanisme de protection civile de l'Union européenne. Les incendies ravageurs et bien sûr rendus plus probables et plus fréquents par le réchauffement climatique. Des dizaines de milliers de personnes sont appelées ce matin à évacuer dans le sud-ouest de la France. Alors que les flammes ont déjà parcouru des milliers d'hectares dans les Landes et dans la zone très touristique du bassin d'Arcachon, le sud-est du pays est lui aussi en proie aux incendies, comme dans le Var, où plusieurs centaines de personnes ont dû quitter leurs habitations plusieurs fois ces derniers jours. Reportage à Cotignac de notre correspondante Elisa Amourette.
8: Depuis mardi, Catherine, élue en charge du CCAS, accueille avec bienveillance tous les habitants vivant sur les hauteurs de Cotignac, évacués à l'approche des flammes.
9: Nous demandons aux gens d'où ils viennent, quelle rue éventuellement, quel secteur concerné. Et ensuite, donc, nous essayons de trouver quelqu'un qui peut les héberger le soir même.
8: Après la reprise du feu, les habitants arrivent au compte-gouttes dans cette petite salle polyvalente où sont installées tables et chaises.
10: La dame, là, elle se propose pour de l'hébergement.
8: Oui. Pour certains, il s'agit de leur 3e évacuation en quelques jours, comme Hans, un touriste néerlandais venu passer quelques semaines de vacances au camping de Cotignac.
11: La première nuit, et nous avons vu le feu là, c'est une catastrophe.
8: Pas de matelas dans le centre d'urgence, les évacués sont hébergés par les hôtels du village, des amis ou encore des riverains habitant en contrebas. C'est le cas d'Eva qui vient proposer d'héberger 5 personnes chez elle.
12: Donc voilà, j'ai proposé des hébergements à des gens, je ne sais pas quoi faire d'autre. Et mais moi après je suis angoissée, je suis quelqu'un de très très angoissée et ça me fait de la peine en fait.
8: Les habitants se serrent les coudes et la solidarité s'installe. Plusieurs commerces d'alentour ont fait des dons de nourriture au centre d'urgence. Elisa Amourette, Cotignac, RFI.
2: Il est 5h09 en temps universel. C'est un taux record, Julien, pour l'Union européenne.
1: Les personnes immigrées dans les pays de l'UE n'ont jamais eu autant accès à l'emploi. Selon une étude d'une fondation allemande, plus de 68% des personnes vivant dans un autre pays que celui où elles sont nées en Europe ont un travail. Les migrants intra-européens sont même moins touchés par le chômage que les populations locales. Mais Nathanaël Vitran, cette réalité cache de fortes disparités.
13: La plus forte progression concerne les populations de migrants hors Union européenne. Désormais, 2/3 d'entre eux sont officiellement intégrés au marché du travail, contre moins de 60% en 2017. Tommaso Frattini est professeur d'économie à l'université de Milan et l'un des co-auteurs de l'étude.
14: Les immigrés s'adaptent de plus en plus aux besoins du marché du travail européen. Ils sont plus flexibles, peuvent plus facilement se rendre dans les pays ou les régions qui ont besoin de leur force de travail.
13: En revanche, même si le phénomène concerne toutes les populations, locales comme immigrées, les femmes venues de pays hors Union européenne sont les moins bien intégrées au marché du travail.
14: Une des explications, c'est que ces femmes arrivent souvent en Europe via le regroupement familial, c'est-à-dire qu'elles rejoignent un compagnon qui travaille déjà sur le continent et leurs compétences à elles sont moins adaptées au marché du travail. C'est un potentiel inexploité. Si l'Europe trouve le moyen de mieux les intégrer, cela pourrait aider à combler les besoins de main-d'œuvre.
13: Autre potentiel inexploité mis en avant par ce rapport, les immigrés les plus éduqués trouvent rarement un travail en accord avec leur niveau d'études. L'Europe aurait donc tout intérêt à améliorer la reconnaissance des diplômes.
1: Nathanaël Vitrand.
2: Et puis lui est rentré sur Terre il y a déjà 5 ans, mais il continue de rêver du ciel.
1: Et de faire rêver avec lui tous ceux qu'il rencontre, le célèbre astronaute français Thomas Pesquet est actuellement à Dakar. Il s'est rendu à l'Agence sénégalaise d'études spatiales et a donné hier une conférence devant des jeunes passionnés, l'occasion de plaider pour les filières scientifiques et d'encourager les étudiants sénégalais à rêver grand. Juliette Dubois. 4, 3, 2, 1.
15: Salle comble au théâtre Sorano de Dakar. Thomas Pesquet raconte l'un de ses séjours dans l'espace à bord de la Station Spatiale Internationale. Vidéo à l'appui derrière lui sur écran géant.
16: Une fusée, c'est une bombe, hein, c'est un missile, c'est énormément de carburant prêt à vous catapulter dans l'espace. Donc ça se passe quand même souvent bien, mais c'est un moment où on prend des risques.
15: Après les questions-réponses, les jeunes font la queue pour des photos, ravis de la rencontre.
17: Depuis la 6e, quand j'ai découvert l'astronomie, j'étais très intéressée par cela, parce que ça sortait de l'ordinaire. J'avais pas l'habitude de voir des choses comme cela, genre des planètes, des étoiles, etc.
18: Ça m'a donné beaucoup d'espoir. Le message qui est passé, que c'est permis de rêver quand on vient d'une petite ville.
15: Le message principal de Thomas Pesquet, renforcer les filières scientifiques et se lancer dans le domaine spatial, d'autant que le Sénégal a désormais son agence spatiale et a déjà lancé un premier satellite.
19: On a besoin de toutes les bonnes volontés, de tous les talents en Afrique, partout dans le monde pour faire face au challenge de demain. Le secteur spatial, ça sert à ça. Ça sert à répondre au changement climatique, ça sert à aider la société de plein de manières.
15: Dernier jour à Dakar ce vendredi pour l'astronaute avec des visites dans des universités. Entre l'agence spatiale sénégalaise et son homologue européenne, l'ESA, le partenaire existe déjà. Thomas Pesquet dit vouloir à présent semer des graines pour aller encore plus loin ensemble. Juliette Dubois, Dakar, RFI.
1: Vers l'infini et au-delà, Clotilde.
2: Merci beaucoup, Julien Coquel-Rohem. Pour l'instant, vous êtes sur RFI, il est 5h13 en temps universel. Alors, on évoquait les incendies en France et dans une partie de l'Europe. On fera un point, évidemment, sur la situation.

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2: Bonsoir à tous. Bienvenue pour ce premier entretien de l'année universitaire 2025-2026 avec un chercheur de l'UBO sur Radio U dans l'émission du Labu. Pour bien commencer cette année, j'ai le plaisir de recevoir Nicolas Baron, enseignant-chercheur associé au Centre de recherche bretonne et celtique, en tant qu'historien spécialiste de l'histoire contemporaine des animaux. En 2023, il a notamment publié un livre intitulé « Vivre en renard, la traversée du siècle » dans la collection Monde Sauvage chez Actes Sud, collection qui a été créée pour, je les cite, « repenser notre relation à la nature » et qui souhaite offrir un lieu d'expression privilégié à tous ceux qui, aujourd'hui, mettent en place des stratégies originales pour être à l'écoute des êtres vivants. Bonsoir Nicolas.
3: Bonsoir.
2: Merci d'avoir accepté notre invitation. Avant d'aborder l'histoire de cette publication, « Vivre en renard, la traversée du siècle », j'aimerais que vous me racontiez brièvement votre parcours de recherche et ce qui vous a amené à consacrer vos travaux historiques aux animaux et aux relations entre les hommes et les animaux, notamment au regard de votre bibliographie, car j'ai l'impression que c'était les zoonoses votre point de départ et d'ailleurs votre thèse porte sur ce sujet.
3: Donc mon parcours, en fait quand j'avais fait mon mémoire de maîtrise à Brest, hein, j'avais soutenu en 2000, j'avais eu en tête déjà à l'époque de travailler sur les animaux. J'avais lu le livre de Robert Delors qui était paru en 84, Les animaux ont une histoire, ça m'avait beaucoup marqué. Je me disais qu'il y avait vraiment quelque chose qu'on pouvait aborder, qui n'avait pas été fait jusqu'à présent. Et puis en fait, j'avais pas trouvé forcément de à la fois de sujet, de directeur. J'avais l'impression que c'était un peu trop neuf sans doute, et sans doute que c'était le cas. En 2000, on était encore sur un domaine qui était déconsidéré, qui était totalement à défricher. Donc bon, j'étais parti sur autre chose, après voilà, j'ai fait les concours d'enseignement, je suis devenu enseignant, j'ai ma 25e année d'enseignement. Et puis ça trottait quand même dans ma tête, je me disais qu'il y avait quand même quelque chose à faire dans ce domaine-là. Et dans les années 2010, début des années 2010, j'étais tombé sur un bouquin d'Éric Baratet, qui est professeur d'histoire contemporaine à Lyon 3, qui est le grand spécialiste aujourd'hui en France, voire en Europe, de l'histoire des animaux. Et je me suis dit que ça y est, là, ma réflexion avait avancé, la société avait aussi, je pense, avancé sur ces questions de place à accorder aux animaux, et en particulier dans la science historique. Et donc, j'ai eu l'audace de le contacter pour lui proposer. Alors, à l'époque, j'enseignais à Châteauroux, dans le centre de la France, dans le Berry. Et donc, je l'ai contacté pour lui proposer un sujet sur l'élevage des moutons. C'était à l'époque, enfin au 19e en tout cas, c'était une véritable industrie dans le centre de la France, donc autour de Châteauroux en particulier, avec plus d'un million de moutons pour le seul département de l'Indre, qui vivait largement de cette activité. Et donc, je l'avais contacté pour travailler là-dessus, et les sources présentes dans les archives départementales de l'Indre étaient les plus riches en ce qui concerne les zoonoses et donc les maladies qui touchaient les ovins. Et donc, en fait, j'ai choisi d'aborder la vie au 19e siècle des moutons du Berry à travers la question de la santé, puisque c'était les archives qui étaient les plus riches pour le chercheur que j'étais. Et donc voilà, j'ai fait mon master 2, puisque moi je m'étais arrêté en maîtrise qui correspond aujourd'hui au master 1. Et donc j'ai repris 13 ans plus tard un master 2, donc une longue pause, donc que j'ai soutenu avec Éric Baratet. Donc ça s'est bien passé. Puis après, il m'a demandé si je voulais poursuivre en thèse d'histoire. Bon, j'ai pas mal hésité. Hein. Je me suis donné l'été parce que bon, j'étais pas certain au vu de la quantité de travail que ça demandait, plus enseignant à plein temps, plus mon père de famille, bon, plein de choses à gérer. Et puis finalement, je me suis pris au jeu, j'ai accepté, et donc après, effectivement, j'ai fait ma thèse toujours sur les animaux, avec toujours une approche justement autour de la question des zoonoses et plus particulièrement sur la question de la rage.
2: D'accord. Oui, en fait, c'est les sources. Enfin, c'est un peu opportuniste, de quelque sorte. Vous êtes parti du terrain, d'une observation. Il y avait beaucoup de vent et une problématique autour de la zoonose.
3: C'est ça.
2: Et du coup, c'est ça le point de départ de votre travail.
3: C'est ça. D'accord. Parce qu'en fait, moi, vraiment, la question des animaux m'intéressait. Moi, comme beaucoup de vos auditeurs, je viens du milieu agricole par mes parents. On est tous en rapport avec des animaux au quotidien, même quand on habite en ville, que ce soit dans notre assiette, parce qu'il y a un pigeon qui s'envole devant nous, parce qu'il y a un chien qui se promène dans la rue. Et donc, cette sensibilité au sort des animaux, à la question animale, elle a rencontré en effet des disponibilités plus ou moins grandes des sources. Parce que l'historien, des fois, il a plein de questions à se poser, il y a des sujets qui le passionnent, mais s'il n'y a pas la documentation pour réussir à mener son enquête, puisque faire œuvre d'histoire, c'est faire une enquête, il faut évidemment avoir
2: la matière.
3: Et donc ici, en l'occurrence, quand j'ai abordé la question de l'élevage du mouton, devant moi, c'était les archives en lien avec les épizooties, donc les épidémies, mais version animale, qui étaient les plus disponibles. Et donc, quand après, j'ai fait ma thèse, puisque en fait, dans ma thèse sur les animaux enragés, c'était vraiment à l'échelle de la France, c'était de la... En gros, mon questionnement, c'était quel a été le sort des animaux enragés, quelle que soit l'espèce d'ailleurs, entre la fin du XVIIIe siècle, donc un petit peu avant la Révolution française, où là on a un retour assez marqué dans les sources de la rage, jusqu'à 1998, non pas la Coupe du Monde de football, mais la disparition le dernier cas recensé en France de rage autochtone sur un mammifère terrestre. Et donc, je me suis posé cette question-là, qu'est-ce que c'est qu'être un animal dans ce contexte-là? Et j'avais choisi la rage parce que, enfin, il y avait plusieurs raisons. Quand j'avais travaillé sur les moutons, il y avait beaucoup, beaucoup de choses que j'avais croisées dans les sources, dans le Berry, sur la rage. Et puis, quand j'ai voulu aborder donc cette question au niveau national, il y avait également énormément de choses, à la fois aux archives de différents départements, parce que j'ai fait le tour de la France pour choisir quelques départements, de Marseille aux Vosges, en passant par le Berry, le Finistère, Paris, etc., pour essayer d'avoir une approche assez diversifiée. Et puis, il y avait plein de choses aussi dans les revues vétérinaires, aux archives nationales, etc. Et donc, effectivement, c'est quand on est chercheur, de toute façon, on est à la fois... on a des aspirations profondes avec des questionnements des fois qui nous taraudent, mais on est aussi un peu contraint, un peu orienté par les sources qui sont à notre disposition. Et donc des fois, il y a des sujets que j'aurais peut-être envie de creuser un jour, mais je serais peut-être confronté peut-être certainement à une absence de sources. Et puis au contraire, des fois, on est un peu tenu par l'obligation évidemment d'avoir des preuves quand on avance et
2: votre recherche. Par contre, ce qui est intéressant, c'est qu'il signifie que quelque part, la trace dans l'histoire... sur les animaux, c'est essentiellement lié aux problèmes qu'ils ont posés.
3: C'est assez juste. En tout cas, la trace principale, sans doute, c'est la question effectivement des intérêts économiques. Et donc, en réalité, puisque ça a été le cas aussi pour les humains, mais un problème très important pendant longtemps, et puis on le revit encore aujourd'hui avec la fièvre catarrhale, par exemple, ou la grippe aviaire, souvent, ce sont les épizooties qui posent de vrais problèmes, qui menacent les élevages sur le plan économique, sur le plan sanitaire, voire même sur le plan affectif, pour certains éleveurs. Et donc, effectivement, souvent, c'est par le versant un peu négatif, le côté le plus sympa de la vie animale ou de la vie tout court, à savoir les maladies, qu'on va avoir le plus de sources, ça c'est certain.
2: Du coup, vous avez commencé par parler des animaux domestiques, finalement.
3: Vous
2: intéresser.
3: Je pense qu'il y a peut-être le côté fils d'éleveur qui a parlé. Il y a effectivement le fait que moi, j'ai abordé par les moutons, donc les animaux domestiques, peut-être par excellence, mais vraiment très très domestiqué par les humains. Et après, quand je suis arrivé à la rage, donc dans le cadre de ma thèse, là j'ai abordé à la fois les animaux domestiques, les animaux sauvages, et puis aussi les animaux de laboratoire. Donc là j'ai élargi mon domaine, j'avais une vingtaine d'espèces, depuis le mouton, le renard, le loup, la vache, la souris de laboratoire, une vingtaine d'espèces. Donc en partant du mouton et des zoonoses qui le frappaient, dans le Berry, on va dire, dans les années 1780 jusqu'aux années 1950, après j'ai élargi en termes de date et surtout d'espèces et de territoire, donc avec 20 espèces au niveau national. Et par contre, je me suis limité à la rage, qui, heureusement en France, a disparu. L'intérêt aussi pour moi de prendre cette maladie, et peut-être on arrivera justement à cette question-là après, c'est que quand j'aborde la question de l'histoire des animaux, c'est pas l'histoire de la maladie. c'est pas tellement la maladie qui m'intéresse, c'est qu'est-ce que c'est qu'être un animal qui est confronté, en l'occurrence, à une maladie. Chose d'ailleurs qu'on pourrait se poser avec les humains, c'est assez peu étudié finalement chez les historiens, on va dire avec des domaines plus classiques, qui est le vécu du malade, par exemple, ou le vécu du médecin. On n'aborde pas trop ça jusqu'à présent. Et là, moi, ce qui m'intéresse, c'est le vécu des animaux. Et la rage, justement, elle est très bien documentée. Et comme c'est une maladie qui passe des animaux aux humains, il y a une forme d'identification qu'on a dans les sources. Il y a énormément de choses parce que c'est une maladie absolument atroce qui va frapper parfois des populations. Et donc, quand on cherche à comprendre le vécu des animaux face à la rage, enfin, en l'occurrence face à la rage, c'est vraiment la maladie sans doute la plus riche en termes de sources et sur laquelle aussi on va peut-être pouvoir davantage se projeter, pas faire de l'anthropomorphisme, mais essayer de mieux comprendre comment les animaux peuvent vivre la situation, le contexte de zoonotique donc, et les réactions, les traitements qu'ils vont subir, parce que bien souvent en fait les humains, ils auront le même contexte, ils auront les mêmes symptômes et ils auront aussi parfois les mêmes traitements qui de toute façon ne fonctionnent jamais, parce que la rage une fois déclarée, elle est mortelle à 100%.
2: Oui, oui, et puis c'est surtout aussi, c'est assez éclairant sur la façon dont les humains réagissent à une épidémie apportée par les animaux et comment ils les traitent à ce moment-là. Avant d'aller plus loin, je voudrais vous, parce que c'est Éric Baraté, vous l'avez évoqué, donc c'était votre directeur de thèse qui a fait aussi l'introduction de Vivre en renard. Qui est Éric Baraté? Vous pouvez nous en dire un peu plus?
3: Oui, alors donc effectivement, il a fait la gentillesse de faire la préface de Vivre en renard. Il avait fait aussi la préface de ma thèse une fois publiée. Je ne sais pas s'il le fera à chaque fois. Donc Éric Baraté, c'est un historien de l'Université de Lyon, Lyon 3, qui a fait une thèse sur la place des animaux dans la religion chrétienne catholique et qui, après, s'est plus orienté assez vite finalement, au bout d'une dizaine d'années, sur l'histoire des animaux. Alors, il a d'abord fait ce que moi je fais aussi régulièrement, de l'histoire plutôt culturelle des animaux, c'est-à-dire comment est-ce que les humains vont représenter les animaux. Donc on a fait vraiment un livre commun sur le chat dans la bande dessinée, voilà, des choses comme ça. Et après, ce qui l'a davantage intéressé, parce que moi je pense d'ailleurs que le plus connu sans doute des historiens autour de l'histoire culturelle des animaux, c'est Michel Pastoureau qui a beaucoup travaillé sur le loup, sur l'ours, le cochon, le corbeau, l'ours, etc. C'est passionnant, mais au bout d'un moment en fait, les animaux ne sont que des objets. Ils sont en fait porteurs de représentations, ils sont
2: c'est une projection imaginaire.
3: Voilà, ils sont cibles de pratiques humaines, plus ou moins positives pour les animaux, mais finalement l'animal ne devient pas plus actif qu'une chaise, ou qu'un stylo, ou je ne sais pas quel objet. Or, ce que Éric Baraté s'est posé comme question, c'est, et en partant sans doute du questionnement de Robert Delors de 1984, c'est que les animaux, ils ont une histoire, mais qui n'est pas une histoire des pratiques humaines ou des représentations humaines, qui est aussi une histoire qu'ils ont eux-mêmes, dans lesquelles ils sont à la fois donc sujets et même acteurs. Et c'est ce qu'on essaie de faire. Donc il avait fait un livre très important. Bon, il a fait des premiers articles qui commençaient à introduire un peu ce questionnement-là, qui n'était pas évident de sa part, parce que un monde historien, surtout dans les histoires des animaux, qui est assez conservateur, c'est quand même un domaine qui était très peu étudié, qui était étudié uniquement par l'approche culturelle. Et lui, il va arriver avec des premiers articles vers 2010, où il dit que ce serait pas mal qu'on commence à faire une histoire éthologique et une éthologie historique. Et en 2012, il fait un livre manifeste qui a eu un certain retentissement, qui a fait florès, je pense, au niveau de pas mal de jeunes chercheurs, dont moi, enfin, un des moins jeunes d'ailleurs de ceux qui l'ont suivi.
2: Et c'est le point de vue animal.
3: Le point de vue animal qu'il a intitulé, sous-titré une autre version de l'histoire, et qui, je pense, a marqué et marquera un tournant dans l'historiographie française et européenne. D'ailleurs, il y a régulièrement des colloques au Canada, à la Tchéquie, par exemple, sur la question de l'historiographie française par rapport aux animaux, où vraiment on a, entre Michel Pastoureau et Éric Baraté, un passage de témoin d'une histoire culturelle des animaux qui est passionnante, moi je la fais régulièrement aussi, à une histoire qu'il appelle une histoire animale des animaux ou une histoire du point de vue animal. L'appellation point de vue animal pose peut-être question parce qu'on pourrait croire que c'est une espèce d'opinion des animaux sur ce qu'ils vivent. C'est plutôt effectivement s'intéresser au versant animal, c'est-à-dire qu'est-ce que vivent les animaux.
2: Oui, alors ça m'intéresse parce que est-ce que vous vous intéressez à ce qu'on appelle l'umwelt de l'animal?
3: C'est ça, voilà, c'est ce que Jacob von Eskühl avait développé. C'est par rapport à ce qu'on peut connaître aujourd'hui, il y en a eu d'immenses progrès en termes d'éthologie, de neurosciences, d'écologie, etc. C'est essayer de comprendre ce que c'est qu'être un animal et de voir dans une situation historique donnée quel a été son vécu, quel a été son ressenti, ses actions, ses réactions, les manifestations de douleur, de souffrance, de joie.
4: Le problème, c'est qu'il ne parle pas. On l'approche en essayant de comprendre quels sont leurs sens, comment ils ressentent le monde,
3: oui.
4: comment ils l'habitent,
3: oui.
4: pour approcher en fait la façon dont ils perçoivent les choses.
3: Oui. Mais alors, en fait, la question, c'est des traces indirectes ou en tout cas ils n'ont pas parlé. Quand on travaille sur les paysans bretons au Moyen Âge, il n'en reste pas grand chose. On a mis des objets parfois, des témoignages, dans les monastères, etc. Mais c'est rarement eux. C'est toute cette question en fait de espèce de nouvelle histoire qui s'est voulue dans les 70-80, on était passé d'abord une histoire finalement des grands hommes, des batailles. Après, début 20e, c'était plutôt une histoire des masses. Mais là, il y avait finalement quelque chose de très collectif, un peu marxisante, structuraliste. Et puis, fin 20e, on s'est intéressé finalement un peu aux populations marginalisées, aux personnages sans voix. Ça a été les femmes, ça a été les enfants, ça a été telle ou telle minorité. Et un acteur de l'histoire, en tout cas de mon point de vue et de pas mal d'historiens dans ce domaine-là, qui a été totalement négligé, c'était justement les animaux. Mm-hmm. Et pour faire leur histoire, il faut effectivement avoir des sources qui sont

0: humaine, mais pas seulement, parce que maintenant, par exemple, on a la génétique qui peut nous informer de pas mal de choses. Les zooarchéologues aussi nous fournissent des données avec des restes qu'ils ont pu trouver, ce qui permet des fois de connaître mieux l'alimentation, la taille des animaux, et on en déduit parfois effectivement des conditions.
1: Oui, dans votre livre, c'est le cas avec le renard des villes par rapport au renard des champs, on va dire, qui a changé d'un point de vue génétique et physiquement.
0: Oui. Et donc avec ces sources classiques de l'historien, qui sont les archives, les photographies, les plans, etc., les témoignages oraux, on croise avec toutes les sciences du vivant, c'est-à-dire la zooarchéologie, la génétique, l'éthologie, donc qui est la science qui étudie le comportement des animaux.
1: Oui, parce que ça, c'était une de mes questions aussi, hein, le rapport entre l'histoire et l'éthologie. Comment vous les faites travailler ensemble, ces deux, ces deux
0: donc,
1: champs.
0: Voilà, avec toutes ces sciences du vivant et l'histoire, on va dire, assez classique, le but, ça va être justement de réussir à croiser les deux. De faire une espèce d'histoire éthologique ou d'éthologie historique, comme dit Eric Baratin dans un article de 2010, c'est de réussir à reconstituer ce qu'ont vécu, ce qu'ont ressenti, ce qu'ont fait, ou les réactions des animaux, en étant le plus rigoureux possible sur le plan scientifique. Il est hors de question d'arriver avec par exemple, le moi-je en parlant d'un animal, ce serait ridicule. Il est hors de question d'extrapoler ou d'avancer des hypothèses farfelues ou de verser dans l'anthropomorphisme. C'est vraiment par rapport à ce qu'on sait aujourd'hui, et ça bouge très très vite hein, sur le renard. Je parle justement de découvertes 2017-2019, et je pense que mon livre, dans quelques années, il sera peut-être dépassé sur certains points, et je l'espère qu'on aura avancé sur la connaissance de cet animal comme d'autres. C'est vraiment par rapport à ce qu'on connaît de l'environnement dans lequel il vivait, de ce qu'on sait aujourd'hui de l'animal, des découvertes en neurosciences, en génétique, etc., c'est essayer de comprendre ce que ça peut être, par exemple, si je prends des exemples, parce que là je cite des travaux qui ont été menés, par exemple, qu'est-ce que c'est qu'être, c'est une Anglaise qui a travaillé là-dessus, qu'est-ce que c'est qu'être une vache en Angleterre au XVIe siècle. Elle s'est basée sur les procès, les archives des procès britanniques au XVIe, pour essayer de reconstituer la vie d'une vache concrètement, combien elles sont dans les étables, quelles sont les relations qu'elles ont entre elles et avec les humains, avec les autres animaux, comment elles sont nourries, etc. Eric Baratté a aussi travaillé, moi aussi, dans une approche un petit peu différente, enfin dans des espèces différentes, lui, non, il a travaillé sur le vécu des chevaux pendant la guerre de 14-18. Mm-hmm. Et à travers les nombreux témoignages particuliers d'écrivains ou des lettres de poilus, on est capable de reconstituer, plus les photographies, le parcours d'un cheval depuis 1914 jusqu'en 1918, si tant est qu'il est tenu.
1: Ce que vous reconstituez, c'est ses conditions de vie, en fait, un peu.
0: Il y a beaucoup de ça, évidemment, parce que c'est les choses les plus faciles à retrouver, les aspects matériels. Après, la vie intérieure, là, c'est plus difficile. Par contre, la question des relations avec les humains, relations avec les autres, les émotions, on peut quand même réussir à le voir, parce que les animaux manifestent assez fortement, mais ça dépend des espèces. Le mouton, par exemple, moins que le cheval, mais les animaux manifestent aussi des émotions, que d'ailleurs les humains savent lire. Je pense que si vous croisez un chien, il ne parlera pas, mais vous allez peut-être comprendre s'il est plutôt sympathique ou pas. Mm-hmm. S'il aura peur de vous, s'il est plutôt agressif, s'il est plutôt à chercher une caresse.
1: Mais là, c'est les animaux domestiques, donc
0: mais même, je pense que si vous voyez des animaux sauvages, des espèces qu'on a l'habitude, donc on croise régulièrement, on est quand même capable, à force de les croiser, ou parce qu'on a lu des choses, parce que justement l'éthologie, c'est tout ce travail-là, c'est essayer de comprendre...
1: Les observe aussi.
0: Voilà, il y a une question d'observation. Mmh. Et donc on a à la fois en nous des choses qu'on a héritées et qu'on a vues dans notre expérience personnelle, et puis il y a aussi toute la science, effectivement, qui... par exemple, il y a eu des livres récemment sur les émotions des animaux, sur la question de la conscience animale, la question de la culture animale.
1: Oui, il y a des progrès
0: énormes. Voilà, et en fait, la question jusqu'à présent, en fait, je pense qu'on n'avait pas de réponse sur ce que ressentaient, ce que vivaient intérieurement les animaux, parce qu'en fait, on ne se posait pas la question. Et en fait, comme on se pose la question, on découvre des choses. En fait, les animaux, ils ont toujours eu, sans doute, il y a eu des apprentissages, il y a des tas d'exemples, je pourrais vous donner, d'apprentissages au sein de communautés animales, un individu qui fait quelque chose, qui transmet à son entourage, et puis c'est comme ça que...
1: Oui, c'est l'histoire avec les singes au Japon.
0: Voilà, par exemple, à Hokkaido, ça, qu'ils ont lavé dans l'eau de mer. Ils ont trouvé que c'était quand même plus agréable, plutôt que des patates qui crissaient à cause du
1: et
0: sale.
1: Et après, ça s'est transmis culturellement dans le groupe.
0: Voir les mésanges en Angleterre, dans les années 50, qui perçaient les petites bouteilles de lait. Il y aurait des centaines d'exemples, en fait, à donner. Qui montre justement qu'on a pris conscience parce qu'en fait on a un peu ouvert nos œillères qui étaient assez finalement à la fois françaises et plus largement européennes sur le fait que on avait une approche finalement un peu cartésienne des animaux. C'est vraiment des cartes,
1: des
0: Malebranche.
1: Objets, c'est
0: voilà,
1: leur
0: c'est
1: utilité.
0: Ça. Voilà, c'était tout, ce que disait Malebranche. Ouais. Taper dans un chien, il aboie. C'est comme taper dans une horloge, ça va faire gong. Il y avait cette approche-là qui a longtemps dominé, qu'on trouve encore. Hein. Moi, quand j'ai fait cours d'histoire des animaux et des étudiants à Brest et à Quimper, eux, ils étaient assez réceptifs au discours que je tiens, à savoir que les animaux, bah, ils ont une culture, ils ont une société, etc. Quand j'ai pu avoir ce discours-là vers des personnes plus âgées ou certains domaines, je pense entre autres au monde vétérinaire, qui étonnamment a une approche beaucoup plus mécaniste, par exemple peut-être pour se préserver aussi de la souffrance animale, des souffrances qui peuvent mettre à distance, parce qu'il y a aussi des fois des pratiques qui peuvent faire mal ou qui peuvent aboutir à la mort de l'animal. Je pense qu'il y a une question de génération, il y a une question de métier, il y a une question d'éducation, de sensibilité, et ce qui aujourd'hui est frappant, surtout depuis 30 ou 40 ans, c'est vraiment le fait que on s'est ouvert à ces questionnements-là, et donc comme on est capable de se poser ces questions-là, comme on a les sciences pour aboutir à trouver ces réponses, on est en train de découvrir en fait un océan, un continent qui est immense devant nous. Moi, je fais l'histoire des animaux, et je travaille sur le renard, sur d'autres espèces animales, mais pour les jeunes futurs chercheurs, parce que là, il y a peut-être quelques-uns qui écoutent, c'est immense en fait le domaine qui s'ouvre devant nous. Jusqu'à présent, on était limité aux humains, avec l'histoire des animaux, à travers les siècles, à travers les époques, c'est absolument gigantesque en fait ce qui va s'ouvrir devant
1: nous. C'est passionnant, mais vous ne croyez pas aussi, alors là, je suis un peu pessimiste, c'est parce que tout un pan du monde sauvage est en train de disparaître, qu'on est en train de se rendre compte de sa valeur.
0: Il y a de ça aussi.
1: Il n'y a pas un lien.
0: C'est certain que cette prise de conscience des années 70-80, parce que les premiers. En fait, pendant tout le XXe siècle, on n'a pratiquement pas de publication sur l'histoire des animaux, hormis des histoires de la chasse, ou des histoires de tel animal dans l'art, ou des histoires de la médecine vétérinaire. C'était vraiment propre à des domaines particuliers, et en général plutôt pour valoriser les personnes qui étaient vétérinaires, artistes, etc. Et c'est les années 70-80 que dans les pays anglo-saxons et en France, on va commencer à faire des publications. Et ça correspond effectivement à la prise de conscience, en gros, mais 68, mais c'est plus large que ça. C'est un phénomène beaucoup plus qui va durer plusieurs années et qui va concerner une grande partie du monde. Mais cette prise de conscience-là, elle va aboutir en effet à une remise en cause des modèles historiographiques dominants, qui était déjà le cas avec les années 20 et 30, l'école des annales, sur l'aspect collectif. Et cette prise de conscience a abouti à une histoire de l'environnement et, dans ce qui me concerne, à l'histoire des animaux.
1: Je ne sais pas si vous avez lu cet ouvrage que j'ai lu, moi, cet été, et qui m'a plu, qui s'appelle « L'homme chevreuil » de Geoffroy Delorme. Alors là, c'est un récit, c'est un récit personnel, puisqu'il raconte... Il a passé 7 ans, en fait, à vivre avec les chevreuils, mais vraiment dans la forêt avec eux, pour les approcher et vraiment comprendre comment ils fonctionnent. Je ne sais pas si vous avez lu ce récit.
0: Je ne l'ai pas lu, mais il est sur
1: votre table de chevet,
0: sous une pile extrêmement lourde.
1: C'est assez incroyable. Jusqu'au bout, il va vraiment très loin, parce qu'il se... il vit vraiment dans la forêt, dehors. Il essaie de vivre au maximum comme eux vivent, pour les comprendre. Et du coup, il noue des relations incroyables avec des individus, parce qu'en fait, il découvre que chaque chevreuil est un individu à sa personnalité propre, comme nous, on le fait avec nos animaux domestiques, finalement, mais là, avec des animaux sauvages.
0: Il y a un Anglais aussi, je crois que c'est Foster, son nom, qui a fait la même chose. En fait, lui, il a essayé de vivre comme les animaux. Donc, par exemple, il s'est mis dans un terrier et il a vécu comme un blaireau, par exemple, en mangeant des vers de terre. Donc, je rassure aussi les auditeurs, les historiens n'est pas obligé d'aller jusque-là pour essayer de reconstituer le vécu animal.
1: Mais c'est une autre démarche,
0: mais en même temps, le témoignage qui donne...
1: Ça participe à une même prise de conscience. Quoi.
0: C'est ça, il faut le dire. Mais version,
1: qui est jusqu'au boutiste.
0: Un peu plus hard.
1: Au bout de 7 ans, de toute façon, il arrête, parce qu'au niveau de sa santé, ça ne se passe pas très bien.
0: Il commence à avoir des bois, peut-être qu'en poussé.
1: Oui, puis il y a aussi la problématique, qui est d'ailleurs vous abordez dans votre livre, dans la troisième partie, l'adaptation, on va dire, du renard... à la vie moderne, c'est-à-dire aux villes, aux routes, et de fait, le monde sauvage, la campagne même, est grignotée de toute façon par les humains et par la ville. Et donc, c'est compliqué pour les animaux sauvages, mais pour l'humain qui essaie de vivre comme eux aussi, de plus avoir de contact, en fait, avec sa civilisation. Ok, et donc un autre personnage que vous évoquez et que je connaissais par ses productions, mais dont je ne connaissais pas le nom, c'est Benjamin Rabier. Vous avez travaillé sur lui aussi, manifestement. Donc c'est un illustrateur du tournant du siècle, du début du XXe siècle, illustrateur et auteur pour enfants.
0: Oui, c'est ça.
1: Et qui a fait la fameuse Vache qui rit.
0: Entre autres, En fait, tout le monde le connaît, mais... Sauf les personnes les plus âgées, là, je fais régulièrement des conférences auprès des UTL, là, c'est les universités du temps libre avec beaucoup de personnes du troisième âge qui veulent se renseigner, être au courant de, qui veulent se renseigner, être au courant de l'actualité. On peut faire des conférences comme ça. Et donc, je fais régulièrement des

0: qui est habillé exactement comme Tintin, qui a le même visage.
1: Non,
0: la...
1: ça serait...
0: si, et Hergé voilà, a toujours vu Rabier comme son père spirituel.
1: D'accord.
0: Et donc, il a fait beaucoup de dessins. Moi, j'ai plutôt abordé ses dessins, évidemment, par rapport aux animaux. J'ai beaucoup travaillé sur les dessins patriotiques qu'il a fait pendant la Première Guerre mondiale,
1: mm-hmm.
0: où il s'est autoproclamé combattant de la plume. Et effectivement, il a fait des dessins très intéressants pour encourager les gens à l'union sacrée et à détester le Boche. Et donc, voilà, il est connu pour La Vache qui rit, en effet, qu'il a fait après la Première Guerre mondiale. Il avait dessiné, en fait, pendant la Première Guerre mondiale, puisqu'il fallait, en fait, il fallait décorer les camions de viande fraîche de l'armée française. Et comme les Allemands, de leur côté, avaient la même chose et ils avaient dessiné une Valkyrie dessus, dans ce personnage de la mythologie germanique, lui, il avait, avec un jeu de mots, il avait mis la vache qui rit. Donc, ça s'écrivait un peu comme la Valkyrie, W-A-C-H-K-Y-R-I-E. Et donc, il dessinait, il a mis une vache qui souriait dans un cercle. Et en fait, un des conducteurs de ces camions, qui s'appelait Léon Bell, avait gardé ça en tête. Et quand il a développé sa fromagerie, après la Première Guerre mondiale, il s'est rappelé et il a demandé l'autorisation de Benjamin Rabier. Et donc, Benjamin Rabier, c'est aussi l'auteur, effectivement, de Gédéon.
1: Mm-hmm.
0: Non, il y a eu des dessins animés, moi, quand j'étais enfant, et puis les plus anciens.
1: Moi, j'ai connu ça enfant aussi. Voilà. Enfin, en tout cas, j'ai une image.
0: Oui, oui. Mm. Après, on a bon, Tintin Lutin, j'en parlais aussi. Il a fait aussi le roman de Renard. Il a fait aussi l'histoire naturelle de Buffon. Et puis, c'est lui aussi qui a dessiné la baleine sur le sel, la baleine.
1: Ah oui.
0: Oui, la boîte bleue, là, c'est la boîte bleue.
1: Ah oui, c'est donc
0: lui
1: c'est
0: aussi.
1: Vraiment un imaginaire commun. Là.
0: Ah oui, oui, non, mais il a une production absolument énormissime. Qui est à la fois intéressante sur comment il représente les animaux, puis aussi bon, il y a l'aspect Première Guerre mondiale qui m'a beaucoup intéressé. Bon, il est mort en 1939, juste avant que commence la Seconde Guerre mondiale. Et il est très coté aujourd'hui. Ses ouvrages, il y a aussi beaucoup d'objets qui ont été édités, entre autres pour des objets pour enfants, des objets pour la table, etc., qui reprennent justement ces personnages animaliers. Donc il y a un vrai marché Benjamin Rabier, et voilà, les plus anciens le connaissent, les jeunes l'ont un peu oublié, ou alors le connaissent.
1: Je ne sais pas, la vache qui rit, c'est toujours le même dessin, non ?
0: Ah oui, oui, oui, ouais. Je crois que c'est un petit peu évolué.
1: C'est un peu évolué.
0: Voilà, au fur et à mesure, mais de là à ce que les gens sachent que c'est Benjamin Rabier, j'en suis pas sûr.
1: D'accord, merci en tout cas, parce que vous me l'avez fait redécouvrir à travers votre ouvrage. Et donc, on va en parler, justement. Vivre en renard, la traversée du siècle. Alors, quel a été votre objectif en rédigeant ce texte ? Enfin, disons, du moins, parce que on a vu que vous connaissiez bien la problématique de la rage en relation avec les animaux. C'est peut-être comme ça que vous êtes venu à vouloir écrire un ouvrage spécifiquement sur le renard ?
0: Alors, comme je vous disais tout à l'heure, j'ai donc travaillé pendant 6 ans pour faire une thèse assez importante en termes de contenu et de taille sur la rage, les animaux enragés. Et le renard, en fait, il a été vraiment l'animal vecteur de la rage dans la seconde moitié du XXe siècle, entre 68 et 98. Et donc j'ai dû beaucoup travailler à la fois sur l'histoire de l'animal, sur comment il était contaminé, comment se manifestait la maladie. Et donc j'ai lu énormément de choses en termes d'éthologie, de médecine vétérinaire, d'écologie comportementale, etc., dans des tas de domaines scientifiques pour essayer de mieux comprendre comment les renards étaient à ce point victimes de la rage il y a seulement, même pas 30 ans, hein. Mmh. Ils étaient encore victimes de ça. Et en fait j'avais énormément de contenu sur le renard, c'était l'animal sur lequel j'avais le plus de choses, avec le chien également. Et alors que le loup, finalement, il y a déjà eu beaucoup de publications, plus ou moins bonnes, le chien pas mal aussi, le renard finalement il était assez peu traité jusqu'à présent, un peu négligé, peut-être dans l'ombre justement un peu écrasante du loup. Et ce qui me frappait, moi, c'est que jusqu'aux années 80-90, le renard avait une image quand même très négative. C'est à la fois le voleur de poules et le prédateur de gibier. Et puis évidemment, c'était aussi le colporteur du virus rabique. Donc il y avait une espèce de rejet traditionnel dans les campagnes, associé en plus à ce risque terrible d'anthropozoonose, c'est-à-dire de maladie qui peut passer de l'animal aux humains.
1: Est-ce que vous pouvez nous rappeler ce que c'est que la rage ?
0: Alors, je vais faire peur à vos auditeurs. Donc la rage, c'est un virus, c'est une maladie d'origine virale. Sans doute le virus est originaire des chauves-souris, puisque sur les 15 espèces de virus de la rage, on en a 14 qui sont propres aux chauves-souris, la 15e est propre à la plupart des mammifères et quelques autres animaux également. Et donc c'est une maladie qui est présente dans le système nerveux de l'animal qui est malade, qui est infecté. Et donc, en fait, l'animal malade va développer la rage, il va émettre beaucoup de salive, et en fait, le virus va être très présent dans la salive, et comme il devient extrêmement agressif, parce qu'en fait, c'est une maladie neurologique, l'animal...

0: ne se contrôle plus, il va agresser un autre animal, ça peut être un congénère, un renard qui attaque un renard, ou un renard qui attaque un chien, ou pourquoi pas un humain. Et en fait, à partir du moment où il va mordre, déchirer la peau, que la salive virulente, parce qu'il y a le virus à l'intérieur, se dépose sur les cellules nerveuses, la personne est contaminée. Et donc ensuite, le virus va remonter plus ou moins vite, ça dépend des personnes, ça dépend du lieu, jusqu'au système nerveux central. Donc ça, c'est une incubation qui peut prendre quelques semaines, quelques mois, même quelques années parfois. Et ensuite, la personne dont va développer la rage, ça va durer 3, 4, 5 jours, ça dépend aussi des individus. Et là, donc des symptômes absolument atroces, hein, dont je disais l'agressivité, hypersalivation, hallucination, paralysie, etc., jusqu'à une mort qui est de toute façon... C'est certain. Malheureusement, une fois que les symptômes sont là, on ne peut rien faire. Le seul moment où on peut agir, c'est soit d'être vacciné préalablement, mais bon, il n'y a pas de raison qu'on soit vacciné.
1: Oui. Parce qu'elle ne circule plus aujourd'hui.
0: Voilà, elle ne circule plus, sauf lorsqu'il y a des gens qui ramènent sans réfléchir des chiens de pays où, où elle est encore présente.
1: Parce que ça existe encore ailleurs.
0: Ah oui, oui, bah, y a 50 000 morts par an, c'est quand même chaque année. C'est
1: des... Donc il y a, des humains qui meurent de la rage.
0: Ah oui, 50 000 en Afrique et en Asie. Donc des gens qui vont en Afrique ou en Asie, en général, il vaut mieux faire attention à tout contact avec un mammifère et le chien en premier lieu.
1: S'ils bavent, voilà, faut pas ça.
0: Ah bah ouais, s'ils bavent, et même, il suffit juste qu'ils vous lèchent. Hein, si vous avez une plaie, qu'ils lèchent la contamination.
1: Parce qu'ils bavent pas tout de suite, en fait. Hein, la maladie, elle est progressive. C'est, donc il peut être atteint sans que ça soit visible.
0: Voilà. Ouais. Alors bah, au début, l'incubation est asymptomatique et il n'y a pas de risque de contamination. C'est seulement quand les symptômes commencent à se déclarer. Alors, il semblerait quand même que ça peut être quelques heures, voire quelques jours avant que l'animal peut commencer à contaminer. Et donc, une fois que vous avez un contact qui est comme ça et a été à risque, hein, il faut très vite se faire vacciner. Depuis Pasteur, en 1885, on a un vaccin qui est maintenant produit de façon bien plus sécurisée qu'à l'époque de Pasteur. Et donc, il faut très vite se faire vacciner. Il y a même des fois des immunoglobulines pour être sûr que... parce que le vaccin, il a quand même un certain temps pour fonctionner, histoire que le corps puisse se protéger avant que le virus ne soit remonté jusqu'au système nerveux central. Mais une fois qu'il est arrivé là-haut, c'est-à-dire au cerveau, c'est malheureusement terminé. On ne peut plus rien faire, hein, simplement accompagner le moins possible la personne vers la mort.
1: Parce que vous racontez dans votre ouvrage qu'en fait, il y a eu très peu de contamination humaine, finalement, quand cette période, à partir de 68, où il y a une épidémie, une zootie, on dit, c'est ça, de rage.
0: Zoonose ou une épizootie, ça dépend. Zoonose, c'est une maladie animale, et épizootie, c'est un peu comme une épidémie, c'est une maladie de grande ampleur qui touche la faune.
1: J'ai fait la synthèse entre les deux.
0: On peut, c'est un mot valise.
1: Voilà, c'est ça. Oui, donc à partir de 68, il y a une épizootie en France.
0: Voilà, enfin, qui arrive de Pologne, d'Allemagne, de Luxembourg.
1: Donc en Europe, en fait, ça arrive en France à ce moment-là. Et ça a duré une trentaine d'années.
0: Oui, 30 ans précisément.
1: 30 ans. Mais du coup, il y a eu très peu de contamination.
0: Oui, il y a eu très peu parce que c'est quand même un animal sauvage, donc il n'a pas de contact naturel avec nous. Il y a eu des gens qui ont été mordus, qui ont été vaccinés immédiatement, parce que on était vraiment dans le tiers nord-est de la France. Jusqu'on peut dire, c'était une ligne Le Havre-Bourges et Grenoble, on était à l'est de cette ligne-là, dont nous, la Bretagne, n'a pas été touchée. Mm-hmm. Et donc, les gens étaient quand même très, très au courant. Donc, s'ils croisaient un renard dans le village ou dans la maison, parce que ça arrivait, des renards qui sont rentrés en rage dans les maisons, bon, très vite après, ils étaient suivis par les médecins, évidemment. Et puis, le risque principal, en fait, même s'il n'y a eu aucun mort, et c'est tant mieux, parce qu'au 19e, on était quand même à plusieurs dizaines, voire certaines de morts chaque année à cause des chiens enragés ou des loups enragés. Mmh. Là, quand même, on a pu éviter grâce à la vaccination, au suivi sanitaire.
1: Et puis, on connaissait la maladie. Donc,
0: c'est ça, on la connaissait très bien.
1: Les circonscrire. Voilà. Ouais.
0: Et puis, surtout, en fait, le risque principal, c'était que les renards aient mordu des animaux domestiques. Mmh. Et l'animal, en fait, le plus touché dans ces 30 ans de 68 à 98, ça a été les vaches.
1: Ah oui, les vaches, je pensais dire le chien.
0: Non, le chien apparaît très très loin dans le classement des animaux les plus concernés à l'époque. C'est les vaches, parce qu'elles se trouvent en extérieur, souvent dans des champs à proximité des bois. Les renards étant des animaux de l'entre-deux, souvent ils vont mordre les
1: vaches. Ils sont sur leur territoire. Quoi,
0: c'est
1: donc,
0: ça. Et donc, on a
1: des éleveurs, pas très vite.
0: Voilà, et on a des éleveurs qui, comme ça, ont été, puis elles sont parfois curieuses, et les éleveurs ont été contaminés. Après, on a eu aussi beaucoup de chats contaminés parce que c'est un animal nocturne qui chasse à peu près les mêmes proies, qui se retrouvent dans les mêmes zones que le renard, dont les contacts des fois n'étaient pas très positifs pour le chat. Et puis le chien arrivait assez un peu plus loin, sans doute parce qu'il était mieux surveillé que le chat.
1: Oui, il est dans les maisons.
0: Voilà,
1: déjà.
0: Davantage de vaccination. Mm. Et puis semble-t-il que le virus était, en tout cas de la rage du renard, était moins adapté au chien, apparemment 100 000 fois moins adapté que renard.
1: D'accord. Donc le principal vecteur de la rage, C'est le renard à cette époque-là.
0: À cette époque-là. Puisque, voilà, en fait, il y a eu des moments, sans doute qu'il y a très très longtemps, ça a été la chauve-souris, le foyer initial. On a eu différentes espèces. Moi, dans ma thèse, ce que je montrais, c'est qu'en gros, moi, je commençais en 1780 à peu près, mais bon, il faudrait remonter bien avant. Mais sans doute que pendant des siècles, ça a été le loup qui a été le vecteur principal, puisque les chiens n'avaient pas tant que ça, finalement, contrairement à ce qu'on pense, et puis ils étaient assez contrôlés. Au 19e jusqu'au milieu 20e, jusqu'à la Seconde Guerre mondiale, c'est le chien qui va s'imposer comme le vecteur principal. Le dernier chien enragé, c'était dans le Morbihan, c'était en 1959. Et là, on pensait être enfin débarrassé. Et 9 ans plus tard, arrivant d'Allemagne, de Belgique, du Luxembourg, on a les premiers renards enragés. Et là, depuis 1998, on est officiellement donc, un pays indemne de la rage. Alors, je précise quand même qu'on est indemne de la rage autochtone des mammifères terrestres. Mmh. Ça veut dire qu'il y a encore des cas de rage importée, des gens qui ramènent un chien ou un chat qui sont trouvés, en particulier au Maghreb, il y a souvent des chiens qui rentrent et, avec des risques de rage, ou des fois les panneaux, hein, l'aéroport de Brest-Guipava, il y a une affiche par exemple à la sortie disant bien qu'il ne faut pas ramener des animaux potentiellement enragés. Et quand je dis mammifères terrestres, c'est parce que la chauve-souris en France, elle peut être porteur aujourd'hui du virus de la rage.
1: Mmh.
0: On a remarqué depuis 89 à peu près, on a fait des études, parce qu'une fois qu'on s'est libéré en fait, de la rage du renard, on a commencé à s'intéresser à d'autres espèces, on s'est rendu compte qu'il y avait plein de chauves-souris enragées. D'ailleurs, elles ne mouraient pas tout le temps, elles ont un système immunitaire qui est assez incroyable. Et entre autres, à Plounéromenez, vers Morlaix, etc., dans le Finistère, on a une zone assez touchée apparemment, enfin, ou en tout cas qui a été étudiée, d'où le fait qu'on a découvert plein de choses. Et on a eu, depuis quelques années, on a eu deux personnes qui sont mortes enragées en France après avoir été contaminées par un animal dont, au moment du Covid, c'est passé sous les radars. Il y avait un monsieur dans le Limousin qui était mort après avoir été mordu par une chauve-souris enragée en France.
1: Oui, parce que du coup, oui, les chauves-souris qui sont des animaux complètement, enfin pas du tout agressives, a priori,
0: oui.
1: À cause de la maladie, elles peuvent devenir agressives.
0: Ah, elles peuvent l'être. Le plus souvent, c'est plutôt qu'elles sont par terre ou elles ont un comportement bizarre et les gens veulent les attraper.
1: D'accord,
0: et c'est à ce moment-là qu'elles risquent. Mais de là à ce qu'elles.
1: Parce que je pensais plutôt aux déjections, moi, enfin à la contamination par les déjections.
0: Alors, ouais, là, il y a eu des cas en Afrique du Sud, par exemple, de personnes qui sont rentrées dans des grottes, hein, des spéléologues, et qui, avec les aérosols, parce que là, c'est des milliers de chauves-souris, qui étaient porteuses pour certains du virus, mais elles survivaient étonnamment. Et là, il y a des gens qui ont été contaminés après avoir inspiré les aérosols des chauves-souris présentes dans la grotte. Mais bon, s'il y a des chauves-souris, moi j'en ai eu, hein, j'en ai dans mon grenier, voilà, faut pas les toucher avec les mains, faut pas les embêter, et puis c'est pas la peine de les massacrer non plus.
1: Oui, voilà, parce que oui, c'est le cœur de votre livre d'ailleurs, cet épisode de parce que ça conduit l'humain à vouloir le détruire massivement de façon complètement avec différents moyens les plus atroces les uns que les autres.
0: Oui.
1: Et en plus, c'était inefficace. Donc oui. Je vous laisse nous en parler.
0: Oui, parce que voilà, en fait, dans mon livre, en effet, ce qui m'intéressait, moi, c'est que j'avais une vision du renard qui était présente dans mon travail sur la rage. En gros, j'avais en tête le renard enragé, qui tranchait complètement avec ce que je voyais dans les dessins animés pour enfants, dans les objets, dans les magasins de déco. C'est incroyable le nombre d'objets en forme de renard. Dans les magasins aussi pour enfants, il y a plein de tours de lit, de gigoteuses, de petites lampes un peu oranges avec des formes de renards, mais des renards un peu stylisés, un peu manga. Sans compter aussi les jeux vidéo, les jeux de société. Enfin, c'est absolument incroyable aujourd'hui, depuis une vingtaine d'années, l'aspect très positif dans notre culture occidentale du renard. Et ça tranchait avec ce que moi je connaissais du renard. Et je me suis dit, donc c'était le sens de mon bouquin, Vivre en renard, c'était, mais comment ça se fait qu'on est passé d'il y a un siècle, hein, du renard finalement combattu, mais pas haï, contrairement au loup, mais combattu parce qu'il allait piquer des poules ou il mangeait des perdrix, au renard qui a été victime.
1: D'une extermination,
0: voilà,
1: on peut le dire. Les trois quarts de la population a été détruite,
0: hein, voilà, entre la rage et les pratiques humaines, on a eu une destruction parfois pratiquement totale. L'OMS qui voulait recommander l'éradication à 95%.
1: On a voulu le faire disparaître, quoi.
0: Voilà, on a parlé d'écocide aujourd'hui, mais à l'époque, c'était pas du tout utilisé. Et puis, les raisons pouvaient se comprendre aussi. Et après, ce troisième moment, qui est depuis la disparition de la rage, une revalorisation très positive, même des fois peut-être un peu artificielle, du renard, et le film le renard et l'enfant qui le montre bien, justement, faut pas oublier que c'est un animal sauvage et qu'il doit le rester. Alors des fois, justement, il y a des pratiques,
1: ça, je voulais l'aborder avec vous,
0: pratiques d'apprivoisement ou de tentative de domestication qui posent question sur le devenir du renard. Et donc c'est vrai que le renard, à partir de 68, donc il va être victime de l'arrivée du virus rabique, dont il va être le vecteur principal, pour pas dire quasi exclusif. Et du fait des morsures qu'il va faire, donc il va contaminer des animaux, potentiellement des humains, ça représente un risque sanitaire et un coût économique très important, parce qu'il va falloir vacciner les vaches, il faut surveiller, il faut les mettre à l'étable, il y a des baisses de production, enfin ça a été un vrai problème dans l'Est de la France. Et donc à ce moment-là, très vite en fait, dès 68-69, on va décider de détruire la population. En tout cas de réduire au maximum, en se disant que si on fait le vide sanitaire, on aura le virus naturellement qui pourra plus diffuser, qui va disparaître. Et après, la population pourra potentiellement se reconstituer, même si on ne voyait pas trop l'intérêt à l'époque. Et à ce moment-là, le virus aura disparu. En tout cas, il ne reviendra pas, sera plus présent. Et donc là, on a utilisé alors, à la fois les techniques traditionnelles, qui sont celles de la chasse, par exemple, battue, chasse à courre, chasse.
1: C'était déjà la chasse à courre, c'était une vieille pratique.
0: Voilà, hein,
1: j'ai découvert aussi que oui, il y avait une chasse à courre spécifique autour du renard, quoi.
0: En fait. Oui, c'est ça.
1: C'était avec des chiens qui ont été créés.
0: Voilà,
1: pour ça,
0: c'est ça.
1: Pour
0: ça voilà. Le foxhound, par exemple, c'est très anglais, mais la mode est arrivée en France et en Europe continentale ensuite. Donc il y a eu aussi le piégeage, là aussi c'était traditionnel, mais on a créé de nouveaux pièges à mâchoire, etc., avec des charniers, des systèmes assez barbares du point de vue vulpain, c'est-à-dire
1: du renard qui se ronge la patte pour se dégager du piège.
0: Et puis on a des nouvelles techniques qui vont être employées, parce que là, tout est bon pour détruire le renard, et on va utiliser le poison, donc essentiellement la strychnine qui avait été utilisée contre le loup au 19e et qui va être utilisée en masse. Donc là même on va mettre l'armée en action pour, depuis les hélicoptères, balancer les boulettes empoisonnées lors de grandes campagnes comme ça d'éradication sur le front de la rage, donc dans le tiers nord-est.
1: Les animaux en mangent,
0: c'est bien. Ça a été un problème, c'est qu'on a eu effectivement des enfants qui sont morts, il y a eu deux enfants qui sont morts, alors ils ont été carrément tués à l'arsenic, à des boulettes à l'arsenic, ce qui normalement était interdit, mais donc c'est des pratiques illégales chez certains. Et puis enfin on a eu aussi, et là ça a beaucoup frappé, il y a eu aussi les campagnes de gazage des terriers, essentiellement en fait au printemps quand il y a la renarde et ses petits qui sont dans le terrier. Et là on a d'abord utilisé la chloropicrine, qui était un gaz urticant, enfin un gaz moutarde de la Première Guerre mondiale, dont la pratique en fait c'est on mettait le gaz à l'intérieur en mettant l'aérosol dedans, et puis après on repoussait tout ça dans le terrier, et puis les animaux étant asphyxiés, ils sortaient, et là on les abattait à coups de bâton ou à coups de fusil. Mais comme des fois on n'arrivait pas toujours à les attraper, après on est passé à une autre méthode qui était l'acide cyanhydrique, qu'on connaît davantage en histoire sous le funeste nom de Zyklon B. Donc c'était le gaz employé entre autres contre les juifs pendant la Seconde Guerre mondiale. Et donc ce gaz va être employé en masse dans les années 70-80 dans les zones contaminées. Et donc on va de terrier en terrier, on ferme toutes les bouches, toutes les gueules du terrier. Il y en a juste une où on fait rentrer, on verse la boîte dans le terrier, et puis on referme, et puis on avance comme ça de terrier en terrier. Donc ça va éradiquer une bonne partie de la population de renards, mais il y a aussi des victimes collatérales, comme pour les campagnes d'empoisonnement, en particulier les blaireaux.
1: Ce que vous expliquez, c'est qu'ils partagent le même terrier.
0: Ils partagent, et peut-être que vos auditeurs savent aussi qu'il y a un dessin animé qui s'appelle La famille blaireau-renard, ou renard-blaireau, je ne sais plus, qui imagine justement une famille recomposée entre une renarde et un blaireau, avec toutes les complications de la vie d'une famille recomposée. Et donc ça va être fait comme ça pendant 20 ans. Pendant 20 ans, on extermine le renard autant qu'on peut, dans tous les sens. Il y a des primes au renard, on a 3 à 30 francs par queue de renard.
1: Oui, la prime à la queue de renard, voilà. Ça je ne connaissais pas non plus.
0: Et malgré toutes ces pratiques, le front rabique, c'est-à-dire la zone contaminée, continue à avancer. Le nombre de renards découverts enragés continue à exploser. Et on se dit, mais on n'y arrive pas, on est en train d'essayer, on fait de pire en pire en termes de méthode, et on n'arrive pas à éradiquer. Parce qu'en fait, on n'a pas à l'époque assez étudier le renard, comprendre comment il vivait, d'où l'intérêt de l'éthologie et l'intérêt aussi pour l'historien de s'intéresser à ça. C'est-à-dire qu'en fait, on va se rendre compte que le renard, il aura des techniques d'évitement, qu'on peut appeler, nous on appelle ça chez l'histoire des animaux, les techniques de résistance animale. Par exemple, il va déguerper dans des zones où il n'y a pas de lutte contre le renard, parce qu'elles ont déjà été traitées, donc ils retournent dans les zones en disant qu'ils ne vont pas revenir, donc il va être tranquille.
1: Parce que le renard est rusé, ne l'oublions pas.
0: Oui, il est extrêmement intelligent. Il va aussi essayer d'éviter les pièges. Donc des fois, il peut se mordre la patte s'il est attrapé. Il peut vomir si jamais il sent que, comme la strychnine est très amère, qu'il y a une substance qui n'est pas normale, il peut vomir. Et puis surtout, il va multiplier sa fécondité. Normalement, un renard...
1: Oui, c'est ça qui est extraordinaire, c'est l'adaptation.
0: Normalement, c'est 3 à 6 petit par portée, mais la renarde, elle peut moduler sa fécondité selon les disponibilités alimentaires. Et quand vous avez une zone où pratiquement tous les renards sont morts, soit de la rage, soit des pratiques humaines de destruction, vous avez forcément, la renarde va comprendre qu'autour d'elle, il n'y a personne. Parce que les renards sont très territoriaux, ils marquent leur territoire, et elle voit bien que le territoire d'à côté, c'est vide, ceux d'à côté sont vides aussi, elle se dit que ces petits, bah, ils auront des territoires, qu'elle-même va trouver des proies sans difficulté, et donc on va passer parfois jusqu'à 12 petits sur une portée. Et en fait, malgré la destruction opérée par les humains, en seulement 2 à 3 ans, une fois qu'on a exterminé la zone, qu'on passe à une autre zone, en fait, au bout de 2-3 ans, entre les renards qui viennent s'installer ou se réinstaller, et ceux, quelques-uns qui avaient survécu, qui vont réussir à se reproduire, en 2-3 ans, on est revenu à la situation initiale.
1: Oui, puis vous expliquez, il y avait un aspect aussi intéressant, c'est que comme ils gazaient les terriers, du coup, ils tuaient beaucoup de femelles.
0: Oui.
1: Et il y a eu un déséquilibre, donc il y avait plus de mâles, oui, qui se battaient, alors, à contrario aussi, qui se battaient pour le territoire, et qui, du coup, se blessaient, du coup, se contaminaient.
0: C'est ça. En fait, c'était contre-productif, parce que comme on n'exterminait que les femelles, enfin essentiellement les femelles et les renardeaux dans le terrier au printemps, les mâles se retrouvaient effectivement avec un sexe ratio en gros de 4 pour une femelle. Donc forcément, la phase de la reproduction, les combats, elle est absolument terrible parce que là, il n'y avait pas assez de femelles pour l'ensemble des mâles. Et donc, les déplacements étaient encore plus importants, les combats étaient encore plus violents. Et donc, déplacement plus important, on dit diffusion plus large du virus. Et évidemment, les combats étant plus importants, les risques de blessures et donc de contamination étaient accrus. Mmh. Donc en fait, les pratiques humaines étaient à la fois inefficaces parce que les renards arrivaient à absorber le choc sous une forme de résilience démographique finalement. Et même, elles aggravaient la situation puisqu'on ne faisait que déstructurer la société ou le territoire. Voilà. Et c'est une structure sociale qui est très particulière. On a longtemps pensé que c'est un animal solitaire. Et en fait, dans les années 70-80, et là aussi, tout l'intérêt de croiser éthologie et histoire, c'est que grâce au suivi télémétrique, donc avec des colliers, des antennes, on s'est rendu compte qu'en fait, à un moment donné, dans l'année, au moment de l'élevage, ils vont coopérer, ils vont former des groupes qui sont provisoires pendant quelques mois, des groupes qui sont en général familiaux, le père, la mère et puis les femelles des années précédentes qui vont aider à l'élevage de la portée de cette année. Et en fait, en déstructurant ça, on ne fait que faire des électrons libres qui partent dans tous les sens.
1: Et qui propagent
0: la rage. Voilà, et qui propagent la rage.
1: Donc, l'extermination n'est pas une solution.
0: Bah, au final,
1: c'est la vaccination.
0: C'est ça. En fait, donc, dans les années 80, on commence à se rendre compte, on se gratte la tête et on se dit qu'on n'y arrive pas. Ça coûte une fortune. À l'époque, c'est plusieurs millions, l'équivalent de plusieurs millions d'euros chaque année pour un résultat qui est nul, voire même qui est négatif. Et donc, à ce moment-là, on se dit, bon, allez, il faut qu'on trouve une solution. Évidemment, le vaccin va être une possibilité. Ils vont mettre une dizaine d'années à chercher les méthodes. Il faut pas que ce soit cher, il faut que ce soit certain, qu'il n'y ait pas de risque de créer une maladie sous une forme, un peu différente. Ils ont tenté ça aux États-Unis, en Allemagne, en France. Puis finalement, on arrive à développer un vaccin oral qu'on va mettre sous une forme de petite pochette plastique dans lequel qui est mise dans un appât sous forme de chair de poisson, de viande, etc., avec de l'huile. Enfin, apparemment, c'est très bon pour les renards. Ils adorent ça et ça sent fort. Et donc, en fait, on va recourir aux gars qui font leur service militaire, aux chasses, etc. Et on va disperser aux quatre coins de la France, surtout dans la zone contaminée, évidemment, mais pas seulement, un peu partout. On va mettre ces appâts vaccinaux et on constate, donc on va commencer à l'hiver 89-90. Là, on est vraiment au pic à la fois donc, du nombre de cas et à l'extension maximale de la rage. Et on commence en 89-90 et dès l'année suivante, on a divisé par 2 le nombre de cas et au bout de 9 ans, en 98, décembre 98, c'est le dernier renard qui est enragé et depuis, on n'a plus trouvé un seul. Donc c'est vraiment spectaculaire. Ce que je dis souvent, c'est qu'en fait, plutôt que lutter contre le renard, on a lutté à un moment donné avec le renard. C'est-à-dire qu'en fait, on a appris à étudier sa structure sociale, son mode de vie, son alimentation, comment ils interagissent les uns avec les autres. Et on a aussi réfléchi que la première victime de la rage du renard, c'était d'abord le renard. Il y avait un risque pour nous, sanitaire et économique, mais il y avait aussi ce risque-là, c'est d'abord pour lui. Et donc, en fait, on s'est appuyé sur ce qu'on avait appris, et dont la maladie a été très, très utile. Le nombre d'études éthologiques et vétérinaires, c'est impressionnant. Il n'y a plus ça du tout maintenant pour le renard, parce que maintenant, il ne reprend plus de risques, donc on l'a un peu laissé de côté. Mais il y a eu une énorme avancée en termes de connaissances par rapport au renard dans ces années-là. Et grâce à ça, on a pu agir efficacement.
1: D'accord. Mais vous disiez qu'aujourd'hui, donc troisième période, l'époque contemporaine, vous disiez qu'on avait une image très positive du renard, enfin dans l'imaginaire, il était associé à quelque chose de mignon, à quelque chose de très familier. Mmh. Mais je trouve qu'il garde une image ambivalente quand même, d'après ce que j'ai lu dans votre livre, parce que de fait, il est plus considéré comme nuisible de la, depuis 2019, je crois. Mais enfin, on peut quand même le chasser toute l'année.
0: Alors, hein, ouais, quand je dis que voilà, c'est plus positif, il ne faut pas imaginer que voilà, maintenant tout est rose ou tout est rouge.
1: Oui, ce n'est pas kawaii, c'est voilà, pas le truc mignon. C'est plus, le rapport de l'humain au renard reste ambivalent quand même.
0: Alors, il dépend à la fois donc, des humains eux-mêmes, en tant qu'individus. Globalement, la campagne est quand même plus méfiante vis-à-vis du renard. Moi-même, je vis à la campagne, j'avais des
1: poules. Oui, il mange toujours les poules.
0: C'est ça, j'avais des poules, je suis imparfait parce que le renard est passé par là. En ville, on a peut-être, mais ça c'est toute la question du rapport des urbains et des ruraux à la nature et à la faune sauvage, c'est des rapports assez différents, et on le voit entre autres par rapport au renard. Et c'est vrai que, en fait, aujourd'hui, c'est très ambigu, c'est ambivalent, mais ce qui est à peu près toujours le cas avec tous les animaux. Quand on étudie les
1: avec
0: animaux...
1: avec le monde sauvage en général,
0: voilà,
1: j'ai envie
0: sauvage,
1: de dire.
0: Le monde domestique, hein, quel que soit l'animal.
1: Il y a l'imaginaire, voilà. Et puis après, il y a les faits.
0: Il y a la réalité, et puis de toute façon, l'animal, il est toujours, même dans un imaginaire, il est toujours un versant positif, un versant négatif, ne serait-ce que pour le chien, par exemple, c'est très frappant.
1: Oui, c'est vrai, mais dans les faits, dès que ça nous dérange, on a tendance à vite les éliminer, quand
0: c'est
1: même.
0: C'est possible, ouais.
1: Même si on les connaît mieux, malgré tout.
0: Ouais. Et donc aujourd'hui, en fait, le renard, alors officiellement, il a le statut d'ESOD, E-S-O-D, espèce susceptible d'occasionner des dégâts.
1: Oui.
0: Alors c'est une appellation qui date de 2016, et en fait cette appellation-là, ça ne change pas grand-chose pour le renard, puisqu'il est toujours victime des mêmes pratiques que donc à la fois la chasse et les destructions, qui peuvent être opérées donc, par déterrage, etc.
1: Et toute l'année, hein, il n'y a pas de période.
0: Ah oui, il peut être détruit toute l'année, il y a une chasse qui est limitée dans le temps, mais la destruction...
1: Elle est autorisée.
0: Et donc, en fait, on a encore chaque année à peu près... Enfin, la dernière étude qu'on a faite, c'est en 2013, mais elle ne devrait pas tarder la nouvelle. On était quand même à 450 000 renards tués au niveau national.
1: Oui,
0: alors, pour vous représenter, on était à pratiquement 1 million chaque année lors de la rage. Donc on a quand même divisé par deux, mais ça reste quand même un animal qui est très très largement victime des pratiques humaines cynégétiques essentiellement, mais pas seulement. Et donc il fait partie de ces 9 espèces, il y en a 9 comme ça. Lui c'est le plus grand de tous, hein. Ça peut être aussi, c'est la corneille par exemple, c'est la martre, etc. Lui c'est le mammifère qui est le plus grand, qui est encore touché par ça. Il y a beaucoup d'associations animalistes comme l'ASPAS, comme d'autres, qui luttent contre ce classement. C'est réévalué tous les 3-4 ans. Et là, dernièrement, c'est en 2024, si je ne dis pas de bêtises, il a à nouveau été classé dans la catégorie des ESOD. Parce que là, voilà, il y a des différents lobbies qui s'affrontent. Le lobby écologiste, le lobby agricole, le lobby des chasseurs. Et chacun défend son beefsteak, évidemment.
1: Mais là, je croyais pourtant que les agriculteurs, par exemple, ils avaient compris que c'était un auxiliaire, parce qu'ils mangent les campanelles.
0: Oui, mais en fait, ça dépend. Parce qu'agriculteurs, ça dépend du domaine. Par exemple, les céréaliers, eux, ils sont très largement en faveur du renard.
1: Oui.
0: Parce qu'effectivement, le renard, il est capable de manger entre 5 et 10 000 rongeurs par an.
1: Mmh.
0: Donc, ce qui fait que lors des phases de pullulation de rongeurs, ce qui arrive régulièrement, il va liquider une bonne partie et ça soulage évidemment les céréaliers. Mais quand vous êtes éleveur de poulets de Bresse dans l'est de la France et que c'est un élevage de qualité et que comme certains éleveurs...
1: Les poules sont encore dehors alors.
0: Voilà, les poules sont dehors parce que c'est un élevage réputé, les poulets de Bresse. À ce moment-là, vous avez quand même parfois des éleveurs qui perdent 20-25% chaque année à cause des prédateurs, le renard en particulier, ou parfois la martre, la fouine, mais plus souvent le renard. Donc en fait, autant voilà, écologiste, chasseur, il y a parfois une opposition frontale, autant dans le monde agricole, bah, ça dépend si tu es céréalier ou éleveur, et même
1: si ça va dans ton sens,
0: éleveurs,
1: ou pas,
0: voilà,
1: quoi,
0: c'est
1: en
0: ça.
1: Fait, hein.
0: Parce que ce qui est assez logique. Hein. Bon, après, faut aussi nuancer. Après, voilà, il y a peut-être des éleveurs de volailles qui sont quand même conscients aussi, voilà, que le renard a son utilité. Il a plein d'utilités, d'où la défense aussi par les écologistes. Donc voilà, faut pas non plus qu'on faire la part des choses. Mais c'est vrai que le gouvernement, et c'est le principe même de la politique, il doit concilier des intérêts contraires. Et là, pour l'instant, il est resté sur la position traditionnelle du 19e siècle et le classer comme un nuisible. On a juste changé de nom. Nuisible est devenu ESOD, donc ESOD, mais concrètement pour le renard, ça ne change absolument rien.
1: Ah oui, d'accord, parce que je pensais que nuisible, là, carrément, on incitait à le détruire.
0: Ah ben de toute façon,
1: alors que là, c'est pas le cas, on l'autorise.
0: Voilà, là, il n'y a plus de primes, par exemple. En fait, on a incité à détruire le renard seulement pendant la rage. Après, tu faisais ce que tu voulais. Enfin, précédemment, tu pouvais faire ou pas, c'était pas gênant. Mais pendant la rage, on incitait sous forme de primes.
1: Mm-hmm.
0: Enfin, il n'y a pas longtemps, quand même, il y a eu des associations de chasse qui avaient essayé de primer, justement, les gens qui ramenaient des queues de renard, qui voulaient donner permis de chasse gratuit l'année suivante, etc. Enfin, il y avait des choses. Et puis que devant les protestations, ça a été retiré.
1: Mm-hmm.
0: Mais c'était pas une position nationale. Ou encore moins politique, c'était lié à des territoires particuliers.
1: D'accord. Puis après, troisième sujet, il y a le renard dans la ville. Parce que l'adaptation si ce n'est les résiliences du renard, qui, j'en ai aperçu, moi, 2-3 fois à Brest, hein, le soir, au coucher du soleil. On les voit souvent parce que leurs yeux brillent dans les phares.
0: Ouais.
1: Donc, le territoire, oui, petit à petit, comme le territoire est imité, finalement, ils arrivent en territoire urbain. Comment ça se passe, ça, du coup?
0: Alors, en fait, le fait que le renard arrive en ville, c'est la preuve, je trouve, la plus éclatante que les animaux, ils ont une histoire.
1: Mmh.
0: Puisque, ce que je vais vous montrer depuis le début, c'est qu'être un renard après la Première Guerre mondiale, à une époque finalement assez tranquille en termes sanitaires, et où il était juste détruit de temps en temps parce qu'il avait tué 3 poules ou mangé des perdrix, c'est évidemment pas du tout la même chose quand c'était l'époque de la rage. Aujourd'hui, donc vivre en renard aujourd'hui, on pourrait presque dire que ça paraîtrait plus sympathique qu'il y a 50 ans, et c'est à peu près certain d'ailleurs, vu des destructions subies par les renards.
1: Parce qu'ils vivent bien dans les villes.
0: Ah, aujourd'hui, ils vivent
1: dans les villes. S'il n'y avait pas de route, finalement, ça irait quoi.
0: Mais en fait, la grande question, c'est on ne sait pas si c'est le renard qui est venu en ville ou la ville qui est venue au renard, ou peut-être les deux, mon capitaine.
1: Oui,
0: parce que moi, je pense que c'est plutôt ça. On a fait des études au niveau de Zurich, de Copenhague, de pas mal de villes européennes, et là, il y a eu beaucoup de production. Et on est passé finalement d'une production scientifique sur les renards autour de l'éthologie, de la maladie dans les 70-80. Alors aujourd'hui, une production qui est beaucoup plus axée sur les renards, comment ils s'adaptent en ville. Et en gros, ça fait 100 ans que les renards sont arrivés en ville. Ça a commencé en Angleterre, avec un pays justement qui est déjà très urbanisé. Nous, en France, c'est les années 70-80 qu'on commence à aller voir un peu en périphérie de Paris, etc. Et c'est vraiment depuis la fin de la rage que là, on l'a vu beaucoup plus. Alors peut-être parce qu'on justement, notre regard a changé. Et peut-être qu'on est plus dehors aussi à certaines heures qu'autrefois. Peut-être aussi plus de véhicules qui fait qu'on le voit davantage. Et puis aussi le fait sans doute qu'effectivement qu'ils se rendent compte que dans la ville, enfin ils se rendent compte
1: au fur et à mesure,
0: ils trouvent à manger, ils trouvent une forme de sécurité.
1: Ils trouvent le gîte aussi.
0: Voilà le gîte, une forme de sécurité qu'il n'a jamais eu vraiment dans les campagnes. Et donc en fait, il est venu peut-être un peu par accident en ville où la ville est venue à lui. Et maintenant en fait, la ville est devenue, comme pour beaucoup d'animaux, un territoire qui est peut-être au moins aussi favorable, parfois plus favorable que la campagne. Et donc en ville, effectivement, il trouve beaucoup de nourriture. Alors, ce qui est intéressant, c'est qu'en ville, il fait beaucoup de collectage. Alors qu'à la campagne, c'est plutôt de la prédation. En ville, on va être plutôt dans le ramassage des poubelles, la manger des croquettes, etc. Ce qui fait, on arrive justement à la question de l'aspect morphologique, génétique, ce qui fait qu'en fait, il est en train d'évoluer. On a constaté à Copenhague, en Angleterre par exemple, ou dans d'autres pays comme la Croatie, que le renard de la ville ne ressemble plus tout à fait au renard de la campagne. Nous, on ne verrait pas la différence, les renards peut-être, mais en fait, on s'est remarqué qu'il avait un museau qui était plus court, une boîte crânienne qui est plus petite. Il a également des gènes qui lui permettent de résister davantage aux pollutions aux métaux lourds, par exemple, ou à une nourriture qui est plus grasse. Alors tout ça, c'est des résultats de la sélection naturelle.
1: Mais c'est assez rapide quand même.
0: Ah, c'est très rapide.
1: Évolution.
0: C'est une évolution très rapide. Ouais. Et justement, il y a eu des études menées depuis plus de 50 ans en Sibérie, à Novosibirsk. C'était Dimitri Belaïev qui avait lancé ce travail-là, qui avait montré qu'en seulement quelques générations, on est capable, en sélectionnant des animaux de façon très intense, d'arriver à des renards qui sont totalement différent de ce à quoi on est habitué. Des renards avec un pelage bicolore, qui remuent la queue quand ils voient des humains, qui ont les oreilles tombantes, qui se mettent sur le dos pour qu'on les caresse sur le ventre.
1: Ça devient des chiens, là.
0: Ça ressemble à des...
1: Alors,
0: ça ressemble...
1: C'est des canidés, mais...
0: Ouais, c'est des canidés. Bon, voilà, les chiens et les loups, les chiens et les renards, voilà, ça n'a rien à voir.
1: D'accord. Autant parce qu'il y a des races de chiens qui ressemblent à des renards, mais ça n'a aucun rapport.
0: Ah non, ça n'a aucun rapport. Non. Ils peuvent pas se reproduire.
1: C'est pas compatible.
0: Le chien descend du loup, mais par contre, le renard, c'est encore autre chose.
1: Le renard ne descend pas du loup?
0: Ah non.
1: Oui, d'accord.
0: Ah non. Non, le loup a donné naissance. Enfin, le loup domestique, en fait, c'est le chien. Et le renard, c'est complètement autre chose. Voilà, c'est un canidé, mais il n'y a pas de possibilité. Ils n'ont pas le même nombre de chromosomes, par exemple. Et ils n'ont pas les mêmes types de réactions. Enfin, il y a plein de choses différentes. Et donc, en effet, en ville, ils trouvent un milieu qui est bien plus favorable. En plus, il y a souvent une chaleur qui est plus importante. De toute façon, le climat se réchauffe. Ce qui fait que pour les porter, s'il fait moins froid, c'est plus agréable. Ils vont passer l'hiver. Il y a plein de nourriture partout sans faire trop d'efforts. Alors évidemment, il y a des risques. Il y a le risque de se faire écraser. Il y a des fois des gens qui n'aiment pas trop les renards. Hein, et en Angleterre, entre autres, on appelle le dératiseur pour tirer sur les renards. Mais au final, quand même, on voit de plus en plus. Rien qu'à Londres, on a plus de 10 000 renards, par exemple. Moi, j'y étais cet été. Là où on logeait, il y avait un renard qui était sur l'abri de jardin. Et puis quand on l'appelait, il levait la tête, mais il avait vu un humain, mais bon, il en voyait tous les jours, ça ne le surprenait pas plus que ça, alors que nous, on était absolument ravis de voir un renard en pleine ville, juste devant nous. Et donc, il fait la conquête des villes. Et aujourd'hui, effectivement, moi, dans toutes les conférences, quelque part de la France, où j'ai pu parler de la conquête des villes par le renard...
1: Tout le monde en a vu un.
0: Tout le monde en a vu un. Mmh. C'est l'homme qui a vu l'homme qui a vu le renard, mais en fait, on a tous vu un homme qui a vu un renard.
1: Ok. Et est-ce que vous, donc quels sont vos projets actuels? Est-ce que vous continuez à travailler sur ce sujet-là? Vous en avez d'autres?
0: Alors bah là, je suis dans deux choses. Je suis dans le service après-vente sur le renard parce qu'il y a beaucoup, beaucoup de demandes et les gens, effectivement, ça correspond à ce que je disais. Il y a un changement de regard sur le renard dont plein de gens veulent mieux comprendre. En plus, ils le voient de plus en plus.
1: Oui, c'est ça. C'est un animal sauvage mais familier.
0: C'est ça, voilà. Mm. Un peu, on est presque dans cet animal, en train de devenir un animal qu'on appelle liminaire. C'est du type, par exemple, les chiens errants, les pigeons dans les villes, etc. Des animaux qui sont un peu au croisement du domestique et du sauvage. Et lui, il est en train, peu à peu, d'arriver vers quelque chose comme ça. Ce qui n'est pas forcément, je pense qu'au bout d'un moment, ça va peut-être être contre-productif, négatif pour lui, un peu comme le pigeon. Le pigeon, quand il est arrivé sur Paris dans les années milieu 19e, mais ça a été un événement incroyable. Les gens, ils étaient tout contents, le symbole de l'amour qui venait à Paris, la vie sauvage qui repeuplait Paris. Et maintenant, les pigeons, c'est des rats volants pour les Parisiens. Mmh. Je crains que le renard, dans quelques décennies...
1: Oui, s'il y en a trop, à un moment, c'est une sorte de seuil.
0: Voilà, et il va perdre son charme, comme le rat et tout ça. Voilà.
1: Oui, il faut qu'il reste un peu sauvage.
0: C'est ça,
1: quand même.
0: Et qu'il ne soit pas très nombreux.
1: Trop facilement.
0: Voilà, donc je suis à la fois dans la communication, toujours sur ce bouquin-là. Et puis, j'ai d'autres projets. Il y a un ouvrage que je viens juste de terminer, qui va être publié aussi chez Actes Sud, qui va porter sur l'histoire du vécu animal. En fait, je m'intéresse au vécu des animaux de Paris pendant le siège de 1870-71. Donc depuis juillet 70 jusqu'à la fin de la Commune en mai 71, je vais reconstituer ce qu'ont vécu les chevaux, les pigeons, les chiens, les animaux des eaux, les poissons, les oiseaux, etc.
1: Tout un écosystème là.
0: Voilà, c'est en fait, je vais m'intéresser, je vais reporter ma focale sur la ville de Paris. Et pendant le début de cette guerre de 70 jusqu'à la fin de la Commune, donc les 10 mois de ce que Victor Hugo appelait l'année terrible, comment les animaux vont traverser ça.
1: Oui, une période en plus où il y a du mouvement, il y a des destructions.
0: C'est ça, il y a les bombardements, il y a les combats, il y a les bombardements, il y a la peste bovine qui va frapper la ville.
1: C'est une situation exceptionnelle.
0: Oui, voilà. Et puis il y a une canicule incroyable l'été, puis après on a un froid comme on n'avait pas connu de mémoire d'homme à l'époque, et puis on en arrive à bouffer tous les animaux du zoo, à tuer les éléphants, etc. Et puis, alors qu'on croit que la ville se libère enfin, il y a la peste bovine qui arrive, puis il y a la commune qui ravage tout et dont les animaux trinquent aussi.
1: Oui, donc c'est une sorte de survie, là, encore.
0: En fait, c'est ça. Moi, j'essaie de me concentrer sur ce domaine-là, sur ce sujet précis. Et en gros, on est passé d'une ville qui devait compter, mais sans doute plusieurs millions d'animaux lorsque la guerre va éclater. En plus, on avait fait venir 300 000 bestiaux pour ravitailler la ville au cas où il y aurait un siège. On a fait venir aussi la cavalerie, etc. Donc on est beaucoup, beaucoup. On n'avait jamais eu autant d'animaux dans Paris. Et la ville va se retrouver encerclée. Puis après, l'affrontement franco-français de la commune. Et quand la commune se termine le 28 mai 71, c'est une ville où il n'y a pratiquement plus de vie animale. Ils ont été soit mangés, soit tués, soit les animaux sauvages ont réussi à s'échapper. Et les gens, les témoins de l'époque, sont frappés par une ville où il n'y a plus de bruit, il n'y a plus de vie, il n'y a plus que des humains, tout le reste a disparu. Bon. Et donc ça devrait paraître en 2026, là encore, chez Actes Sud.
1: Mais pas dans la collection Les Mondes Sauvages?
0: Non. Alors au départ, c'était parti là-dessus, mais comme je parle pas mal des animaux domestiques, c'était entre deux, donc il y a à la fois les animaux sauvages et les animaux domestiques. Donc avec le directeur de collection, ça paraîtra hors collection, donc dans un ouvrage spécifique.
1: Bien, on suivra ça. Oui, parce que vous ne nous avez pas dit comment vous êtes arrivé à publier dans la collection Les Mondes Sauvages? Vous aviez des contacts
0: Alors, c'est une collection que je connaissais bien, c'est une très belle collection.
1: On l'aime beaucoup, la bibliothèque aussi.
0: J'aime beaucoup le format, j'aime beaucoup le papier, les couleurs, la couverture, c'est vraiment très sympa.
1: Et puis la philosophie.
0: Oui, la philosophie est intéressante, ça correspond un peu à ce qu'on essaie de faire, nous les historiens du vécu animal, c'est-à-dire essayer de mieux comprendre l'animal pour le voir autrement, pour l'aimer ou pas. On n'est pas là pour convaincre les gens. Moi d'ailleurs, le renard, je comprends tout à fait qu'on puisse voir le chasser ou des fois l'éloigner pour des raisons économiques, sanitaires, etc. Le directeur de collection, c'est Stéphane Durand, c'est un biologiste, il était le conseiller scientifique des films de Jacques Perrin. Il en a fait plusieurs là, en fin de carrière, après sa carrière d'acteur. Et donc Stéphane Durand, en fait, avait contacté Éric Baratet, parce qu'il voulait il cherchait des historiens pour aborder justement un peu la question d'une espèce. Éric Baratet a dit, y a Nicolas Baron qui travaille sur les animaux, là, peut-être qu'il pourrait travailler sur un des animaux. Et Moi, comme je connaissais bien le renard et que pour l'instant dans la collection il n'y avait pas le renard, c'est venu comme ça. D'accord. Et donc on s'est très bien entendu. Bon, j'ai donc fait pas mal de conférences, de bibliothèques, de librairies à droite à gauche après. Et puis comme le livre apparemment a été bien reçu, se vend bien, après il m'a demandé si j'avais un autre sujet. Donc c'était le cas de Paris en 70-71. Il s'appellera sans doute l'année terrible des animaux, Paris 1970-71.
1: Vous vous intéressez quand même à un versant noir de la vie animale.
0: Hein. Alors là en l'occurrence, oui. Mais j'ai un autre sujet aussi.
1: Situation de siège, quoi.
0: Ouais. En fait. Il y a un autre sujet là que je suis en train de traiter pour un futur colloque. Ce sera, alors, je ne sais pas si vous voyez la sculpture de Carpeaux qui est au musée d'Orsay, le prince impérial et son chien.
1: Non.
0: C'est une très belle sculpture en marbre. On voit le chien qui s'appelle Nero qui entoure la jambe comme ça du fils de Napoléon III. Et en fait, dans une publication, là ce sera plutôt là aussi en 2026, non mais un peu plus tard peut-être, j'essaie de reconstituer justement la vie de cet animal. Par rapport à pas mal d'archives.
1: Donc là, un animal singulier, finalement.
0: C'est ça. La question, Eric Baraté, il y a quelqu'un qui a fait une biographie animale de plusieurs animaux. Et là, je vais essayer de faire la biographie de ce chien qui n'a vécu que 7 ans, en 1961-68, mais qui a eu une vie un peu particulière parce qu'il était le chien favori de Napoléon III et l'animal de compagnie du prince impérial.
1: Qu'est-ce que c'est qu'être l'animal domestique d'un grand...
0: C'est ça. Peut-être qu'un jour, certains feront Baltique, le chien de Mitterrand, ou je ne sais pas si Emmanuel Macron a son chien, lui.
1: Mitterrand aussi, je me souviens,
0: oui,
1: son chien.
0: C'est ça, Baltique.
1: Et maintenant, l'instant lecture. Dernière partie de l'émission traditionnelle, on vous demande si vous avez un coup de cœur à partager. Que le vôtre, quel serait votre coup de cœur ?
0: Alors, c'est un domaine assez différent, encore que, alors je suis historien, je suis professeur, mais je chante aussi en fest-noz, donc en la discorde. Et j'ai un de mes compères, le compère c'est la personne avec qui on chante, ou ça peut être une commère aussi, quand on chante avec une fille, ça s'appelle Tristan Gloguin, et bon, il est bien connu dans le milieu des fest-noz, dans le milieu de la culture bretonne. Il vient de sortir il y a un an avec, donc lui il est joueur de saxo, de clarinette, bon chanteur aussi puisqu'on chante régulièrement ensemble, et donc il vient de sortir avec son compère Hyacinthe Lehenaf qui est accordéoniste, un très bon disque qui s'appelle Kernévodez. Et donc Kernévodez, en fait, c'est un terroir de danse bretonne qui se trouve dans la zone de Anvec. Donc Anvec, Le Fou, là on est entre Léon et Cornouailles, au pied des Monts d'Arrée. C'est un territoire qui était très longtemps mal connu. Ouais, certains pensaient même que c'était une invention de quelques amateurs de danse là, qui avaient inventé un terroir. Et en fait, pas du tout. Et donc il a, grâce à des collectages auprès de Gilles Le Goff en particulier, donc était un peu la mémoire de ce terroir Kernévodez, il a réussi comme ça à retrouver plein d'air, et donc il a sorti un disque très vivant, que j'encourage donc vos auditeurs à écouter, et aller les voir, et à danser aussi sur cette danse Kernévodez, qui aujourd'hui est peut-être une des danses qui fonctionne le mieux en fest-noz. C'est vraiment un énorme succès auprès des jeunes, c'est une gavotte qui est très vivante, très animée, et ça plaît beaucoup.
1: Et appelez-moi le nom.
0: Kernévodez.
1: Kernévodez, d'accord.
0: Donc, ça s'écrit comme Kerné en breton, donc K-E-R-N-E-D-O-V-E-Z. Kernévodez, V-O-D-E-Z.
1: Vous m'enverrez la référence, puis moi je l'inscrirai sur le podcast avec celle de votre livre, hein, Vivre en renard, la traversée du siècle, qui se trouve à la BU Lettres, que j'ai sous le coude pour l'instant, mais que je vais rendre.
0: Je crois qu'elle est chez Dialogue aussi, enfin, dans toutes les bonnes librairies, évidemment.
1: Vous pouvez aussi l'acheter,
0: ou chez vos amis.
1: Vous pouvez aussi consulter en bibliothèque.
0: Voilà, c'est gratuit en plus en bibliothèque.
1: Merci beaucoup.
0: Merci à vous.
1: Au revoir.
0: Au revoir.
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Bonsoir chers auditeurs, bienvenue dans ce cinquième épisode de Sound Power, votre émission mensuelle, musicale et de société sur Radio Campus Paris. Aujourd'hui, nous parlons musique et art plastique comme deux expressions artistiques qui ne font qu'une tant leurs liens et apports ont été importants à travers les époques. Au programme ce soir, en première partie d'émission, nous partons donc pour une playlist à la fois sonore et visuelle pour plonger dans l'univers musical et ou pictural des artistes. En deuxième partie pour l'interview, nous accueillerons Jean-Yves Bosseur, compositeur, musicologue spécialisé dans l'esthétique. Nous parlerons ensemble de deux figures qui ont repoussé les frontières entre les sons et les couleurs, Vassili Kandinsky et Arnold Schoenberg. La musique et les arts plastiques sont souvent considérés comme deux disciplines bien distinctes. La musique comme l'art du temps et les arts plastiques comme l'art de l'espace. Pourtant, on parle bien autant pour la musique comme pour la peinture de gamme, de ton, de valeur et de chromatisme. Peut-être que pour certains de nos auditeurs dotés de synopsie, le lien est évident. À chaque note vous apparaît une couleur. De mon côté, en préparant cette émission, j'ai tout de suite pensé à un souvenir d'enfance qui fut un choc visuel et musical, c'est bien sûr le film Fantasia qui en fait s'inspira des conceptions musicalistes dans lesquelles chaque couleur est utilisée pour sa résonance sentimentale. On va le voir tout le long de l'émission, les exemples sont nombreux d'une inspiration par l'autre art et des œuvres créées par des multi-artistes. Commençons donc notre playlist par Neil Young qui dédia le morceau qu'on va écouter à sa fille, artiste plastique Amber Jean Young, on écoute The Painter de Neil Young.

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2: On a écouté Soul Peanut de Dizzy Gillespie. Dizzy Gillespie faisait partie des héros de Jean-Michel Basquiat. Pour Basquiat, le jazz est subversif. Dans les années 1940, le bebop encouragea la créativité et la rupture mélodique. Et le jeune peintre s'efforça dans ses œuvres de raconter une histoire alternative où la culture afro-américaine est célébrée. En 1979, Basquiat s'aventura lui-même dans la musique avec le groupe Gray, qui cofonda avec Michael Holman. Il y joua de la clarinette et du synthétiseur, mais la règle était à l'expérimentation. Personne ne devait savoir jouer un instrument. Après le décès de Basquiat en 1988, le groupe Gray perdura et maintenu ses liens avec les arts visuels. Le groupe collabora en 2019 avec l'artiste contemporain Ashley Begerton. On écoute The Mysterious Ashley Begerton de Gray.
3: Yes.
4: Mr. Begerton.
3: Yes.
4: My name is Louise Lézard of Radio Mortal from Paris. I would like to ask you some questions on art and life. I would be curious to travel in your head, Mr. Bickerton.
3: Yes.
4: I call you Ashley, Monsieur Bickerton.
3: Yes.
4: Are you interested in ethics?
3: Yes.
4: Genetics?
3: Yes.
4: Cybernetics?
3: Yes.
4: Electronics?
3: Yes.
4: Panoramics?
3: Yes.
4: Is your work subversive?

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0: C'était à l'instant « Say It » de David Lynch. Car oui, David Lynch n'a pas eu qu'une carrière de réalisateur. Son univers à la fois étrange et poétique s'étend autant dans la musique que dans les œuvres plastiques. Des œuvres picturales qui sont à la frontière du surréalisme, de l'abstraction et d'un trouble du quotidien. Des musiques présentes dans ses films qui jouent avec les bruits et les voix déformées par le vocodeur. Un réel univers Lynchien qui, selon l'auteur américain David Foster Wallace, serait la coexistence du macabre et du banal.
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0: trouve que la danse est une chose extraordinaire comme vie, comme rythme. C'est tout à fait, je trouve ça très bien et je vis dedans très, très facilement.
1: Vous savez utiliser notamment le thème de la danse.
0: J'aime beaucoup la danse.

C'était la danse du DJ Berlioz. Sa musique se résume par cette phrase « Si Matisse faisait de la house music, ça sonnerait peut-être comme ça ». Berlioz a toujours été inspiré par la peinture et surtout par Matisse qui sample dans ce morceau en train de parler de la danse, son tableau le plus célèbre. Nous clôturons cette première partie par Bach. La musique de Bach suscita l'admiration de beaucoup de peintres, dont un en particulier, Paul Klee. Lui-même musicien, il puisa dans la fugue, composition fétiche du compositeur allemand, la technique du contrepoint. Le contrepoint, c'est la combinaison de plusieurs lignes mélodiques indépendantes qui s'harmonisent entre elles. Sa peinture, appelée polyphonique, montre une cohabitation de couleurs, parfois superposées, de formes à la fois indépendantes et reliées entre elles par de lignes courbes, droites ou brisées. Dans le tableau La fugue rouge, Paul Klee imite la construction d'une fugue, sujet, contre-sujet, développement. Le tableau est vivant, on voit les formes et les couleurs évoluer dans le temps et l'espace. On écoute ainsi l'art de la fugue, contrepoint numéro 13A de Bach.

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1: Vous êtes toujours sur Radio Campus Paris et pour notre interview, nous recevons aujourd'hui Jean-Yves Bossard. Bonsoir Jean-Yves. Vous êtes compositeur, musicologue spécialisé dans l'esthétique et nous allons parler ensemble de deux figures qui ont révolutionné l'histoire de l'art et de la musique et qui ont contribué à enrichir les liens entre musique et art plastique. Je parle de Vassili Kandinsky et Arnold Schoenberg. Alors commençons par Vassili Kandinsky. Il est né en 1866 à Moscou et décédé en 1944. Il a fait d'abord des études de droit pour se diriger finalement vers la carrière de peintre. Il quitta donc la Russie pour Munich et étudia à l'Académie des Arts, mais abandonna très vite l'école pour aller, on va le voir, vers un art qui se détacha du mimétisme. Et à côté de sa pratique picturale, Vassili Kandinsky jouait également de la musique. Jean-Yves Bossard, est-ce que vous pouvez nous dire la place que ça prenait la musique pour...
2: Oui, tout à fait. Bah, il jouait en fait du piano et du violoncelle, en très bon amateur. Peut-être moins que Klee, qui lui était un violoniste qui était pratiquement comme un professionnel. Donc c'était pas tout à fait le cas de Kandinsky, mais il était quand même très proche de la musique. Et par exemple, il s'est très très vivement intéressé aux œuvres de Schoenberg, et notamment au traité d'harmonie de Schoenberg. Donc il avait vraiment des connaissances musicologiques importantes.
1: Et comment la musique est devenue un peu un modèle pour re-questionner son art ?
2: C'est-à-dire que la musique apparaissait comme un art idéal pour accéder à l'abstraction. C'est-à-dire que on n'était plus du tout dans la représentation de phénomènes préexistants, mais on était vraiment dans le travail sur les matériaux. Par exemple, la couleur, sur la forme, indépendamment de toute velléité de représentation. Donc la musique était idéale pour une réflexion à cet égard. Et vous avez cité Bach, et effectivement c'est vrai que la plupart des peintres de cette époque se sont référés à Bach parce qu'ils y voyaient une espèce d'idéal formel.
1: Et puis il y avait aussi l'élément temporel qui intéressait Kandinsky.
2: Absolument. Kandinsky a mis l'accent très très rapidement sur cette fonction très importante du temps. Et là aussi, dans votre présentation, vous avez justement judicieusement indiqué qu'il n'y a pas les arts du temps d'un côté et les arts de l'espace, mais qu'il y a vraiment une interpénétration de ces phénomènes. Et d'ailleurs, Kandinsky insistait beaucoup sur cette perception du temps, par exemple chez Rembrandt.
1: Et vous avez dit donc que Kandinsky, grâce à ce modèle de la musique, va se diriger vers l'art abstrait. Est-ce que vous pouvez nous donner une définition de ce que c'est l'art abstrait ?
2: Ça, c'est quand même très très difficile. C'est-à-dire que c'est un art qui se base vraiment avant tout sur le matériau pictural, indépendamment de toute référence extérieure. Donc c'est un travail sur la couleur, sur la forme. Et donc, on sait que ça a pris ensuite des orientations très différentes où, par exemple, l'aspect gestuel peut devenir très déterminant.
1: Oui, l'art abstrait, ça se détache de toute évocation de la réalité.
2: C'est-à-dire ça se détache ou ça s'éloigne, en tout cas, parce que c'est vrai, par exemple, que certains peintres abstraits sont nourris aussi du rapport à la nature. Mais il n'y a pas de volonté d'imitation de quoi que ce soit.
1: De représentation. Et comment l'art abstrait, bouscula, révolutionna l'histoire de l'art ?
2: Justement, parce que c'était un art qui se basait sur vraiment une pénétration du matériau proprement dit, et donc non pas sur des références extérieures. Donc ça, c'est extrêmement important.
1: Il y avait déjà eu le mouvement impressionniste qui avait...
2: Qui allait dans ce sens-là. C'est vrai que si on voit certaines œuvres de Monet, on est quand même très très proche de l'abstraction. Mais il y a aussi, par exemple, Čiurlionis, qui est un peintre lituanien, qui était aussi un compositeur d'ailleurs, et dont certaines œuvres sont pratiquement contemporaines de celles de Kandinsky, et qui sont vraiment à la lisière de l'abstraction.
1: Et comment l'art abstrait fut-il perçu à l'époque ?
2: Évidemment, ça a fait scandale, c'est absolument évident. C'est-à-dire que les spectateurs étaient toujours dépendants de cette référence. Je suis pas historien à ce niveau-là, mais je pense que oui, ça a ébranlé beaucoup les consciences, oui, tout à fait.
1: Oui, parce que ça allait contre le beau, les conventions en tout cas, les perceptions.
2: Sur certaines règles de formelles qui étaient attachées aussi à la représentation.
1: Mmh. Et puis, mais peut-être pour nuancer, Kandinsky disait que ce qui était dissonant aujourd'hui sera la consonance
2: voilà,
1: de demain.
2: Demain. Oui, absolument. Et oui. À ce niveau-là, donc, il rejoint tout à fait Schoenberg.
1: Et un moment important dans la vie et la carrière de Kandinsky, ce fut le 2 janvier 1911 à Munich. Ce fut le jour où il assista à un concert d'Arnold Schoenberg, où fut joué le Quatuor à cordes opus 7 et 10 et les trois pièces pour piano opus 11. Est-ce que vous pouvez déjà nous dire quelques mots sur Arnold Schoenberg?
2: Schoenberg donc, a évolué du chromatisme qu'il a pu pressentir par exemple déjà chez Wagner, mais il l'a libéré encore beaucoup plus de l'aspect thématique et dans un sens qui va rejoindre la problématique de Kandinsky par rapport justement à son travail sur les couleurs et sur la forme. Donc c'est une émancipation.
1: Et est-ce que vous pouvez nous raconter quelle était l'impression qu'a eue Kandinsky de ce concert de Schoenberg?
2: C'est-à-dire que Kandinsky s'est senti vraiment complice de la démarche créatrice, très intuitive d'ailleurs à l'époque, de Schoenberg. Ce qui est assez curieux, c'est qu'ils ont en fait un cheminement qui est très parallèle. C'est-à-dire qu'au départ, donc dans les années 1909-1913, ils attachaient une très très grande importance à l'aspect intuitif. Et ils ne voulaient surtout pas systématiser leur démarche. Par contre, c'est ce qui s'est un peu produit dans les années 20. C'est-à-dire, par la suite, ils vont se rejoindre sur une volonté de structurer leur démarche. Ce sera dans un sens beaucoup plus géométrique chez Kandinsky, parce qu'on voit très très bien, par exemple, dans l'exposition qui a lieu actuellement à la Philharmonie de Paris, on voit très très bien la différence entre les premières compositions de Kandinsky de la fin de la première décennie et ensuite celle des années 20. Et chez Schoenberg, ce sera l'avènement du dodécaphonisme, c'est-à-dire un travail sur des séries de 12 sons, qui sont donc les séries de 12 sons de l'échelle chromatique et qui seront la base de toutes les œuvres.
1: Alors peut-être on peut revenir sur cette impression juste après le concert de Schoenberg. Kandinsky, il fait tout de suite des esquisses.
2: Oui, tout à fait, oui, qui sont d'ailleurs présentes dans l'exposition de la Philharmonie.
1: Et qui donne après un tableau appelé Impression 3 voilà. Concert. Est-ce que vous pouvez nous en parler un peu de ce tableau?
2: C'est-à-dire, oui, on pressent la présence de spectateurs et d'une sorte de petite scène sur laquelle se tient le pianiste, mais c'est vraiment à distance, quoi. C'est-à-dire que c'est une impression très éloignée de toute velléité réaliste.
1: Oui, les éléments sont effacés.
2: Évoqués, c'est une évocation. Et ce qui est intéressant, d'ailleurs, c'est qu'à cette époque-là, Kandinsky a trois types de travaux qui sont les improvisations, les impressions, les improvisations et les compositions. Un peu comme les compositeurs élaborent une espèce de catalogue de leurs œuvres en faisant soit des sonates, des concertos, etc. Et donc il y a ces catégories chez Kandinsky.
1: Et aussi, peut-être pour revenir sur Schoenberg, vous avez parlé du dodécaphonisme, mais avant cela, est-ce qu'on pourrait parler de l'atonalité, qui est quand même une révolution aussi?
2: Oui, mais surtout pas de l'atonalité, parce qu'il détestait ça, Schoenberg.
1: Oui, oui, oui.
2: Il détestait ce mot, parce qu'il estimait que atonalisme, ça veut dire une musique privée de son. Alors, il ne comprenait pas ce que ça pouvait être qu'une musique privée de son. On n'était pas encore à l'époque de John Cage. Donc il n'appréciait absolument pas ce qualificatif. Pour lui, c'était surtout son travail, c'était de déhiérarchiser les fonctions de la tonalité. C'est-à-dire qu'il n'y ait plus des intervalles privilégiés, qui soient des pôles pour la perception, mais qu'il puisse y avoir un effet de relativité entre toutes les dimensions harmoniques.
1: Oui, parce que dans la musique atonale, toutes les notes se valent.
2: Oui, c'est ça. Oui, enfin, c'est-à-dire, en tout cas, tous les intervalles sont possibles. Mm-hmm. Alors évidemment, il y a des règles qu'il s'est données et qu'il s'est ensuite développées à partir du dodécaphonisme, où là, ça devient beaucoup plus structuré, avec donc la série de 12 sons qui peut intervenir soit sous une forme originale, soit sous forme d'un renversement ou d'une récurrence, etc. Enfin, là, vous avez un certain nombre de processus qui sont très très précis et qui sont très...
1: Voilà. Et cette musique atonale, du coup, rend la perception, l'écoute assez déconcertante, puisque rien n'est prévisible.
2: Exactement, exactement. Donc ça là aussi, ça, comme l'art abstrait, ça a considérablement dérangé, et ça continue d'ailleurs à déranger. Vous savez, moi j'ai entendu des réactions incroyables, par exemple par rapport à des musiques de Webern. Ça fait plus d'un siècle que ces musiques ont été composées, et bien elles ne sont pas encore assimilées par le grand public. Hein.
1: Mmh. Et bien justement, on va peut-être chatouiller vos oreilles, chers auditeuristes, puisqu'on va faire une courte pause musicale. On écoute Opus 11, 3, numéro 3 des 3 pièces pour piano d'Arnold Schoenberg, une des pièces que Kandinsky a écoutées lors de ce concert.

0: C'était Opus 11 numéro 3 des 3 pièces pour piano de Schoenberg et vous êtes toujours sur Radio Campus Paris en présence de Jean-Yves Bosseur. Alors Jean-Yves Bosseur, vous en avez parlé tout à l'heure du traité d'harmonie publié en 1911 par Schoenberg. Il décrit notamment la tonalité comme un système monarchique dont la tonique serait le roi et les autres notes des vassaux désireux de le remplacer. Et Schoenberg avoue volontiers son faible pour les accords vagabonds, ces accords altérés qui déstabilisent la tonique en se mettant à rêver d'une harmonie sans passeport, d'un monde sonore sans roi ni hiérarchie. On pourrait voir dans cette description une dimension politique et certains y voient aussi une réponse aux critiques de Schoenberg parce que aussi Schoenberg a été beaucoup critiqué pour sa musique.
1: Oui, évidemment, évidemment. Bien sûr, parce que ça remettait en cause les hiérarchies existantes et l'académisme qui pesait très très lourdement sur l'histoire de la musique. Mais de toute façon, Schoenberg est quand même dans une continuité, parce que si on écoute, je vous parlais de Wagner, par exemple, si on pense au prélude de Tristan, si on pense aussi aux dernières œuvres de Liszt, c'est un mouvement qui va tout naturellement vers Schoenberg. Hein. Schoenberg est dans la lignée de ces compositeurs-là. De cette sorte de mise entre parenthèses des saines valeurs enfin, qui régnaient sur la musique jusqu'alors.
0: Et pourtant, parmi ces critiques, pardon, il y a aussi beaucoup de propos antisémites, puisque Arnold Schoenberg est né juif, puis s'est après converti au protestantisme pour après se reconvertir au judaïsme. Est-ce que vous pouvez nous parler un peu aussi de ce contexte politique ?
1: Le contexte politique est assez complexe, parce que c'est d'ailleurs cet aspect-là qui a créé une sorte de rupture momentanée entre Kandinsky et Schoenberg. Schoenberg a pensé qu'il y avait une part d'antisémitisme chez Kandinsky, ce qui était complètement faux d'ailleurs, mais donc il s'est éloigné de Kandinsky pendant plusieurs années à cause de cela. Et puis ils ont repris leur correspondance dans les années 20, enfin 23 je crois, ou quelque chose comme ça. Mais oui, bien sûr, il y avait cet aspect-là. C'est vrai que l'antisémitisme a été très très fort et était associé à cette sorte de révolution artistique qui était assumée par un certain nombre de créateurs justement qui étaient juifs.
0: Et beaucoup plus tard, à l'arrivée du nazisme...
1: Évidemment, ça a été d'autant plus fort, c'est-à-dire c'était l'art dégénéré.
0: Oui,
1: donc c'est devenu
0: ça.
1: L'art dégénéré.
0: Est-ce que vous pouvez nous en parler un peu plus de cette période ?
1: Là, c'est un peu compliqué, c'est tellement vaste. Enfin, beaucoup, ça a amené effectivement beaucoup de créateurs à émigrer, parce que c'était devenu invivable, puisque de toute façon, les règles étaient tellement draconiennes que ça allait complètement à l'encontre de la création même.
0: Et plusieurs œuvres de Kandinsky ont d'ailleurs disparu à cette époque et n'ont jamais été retrouvées. Reprenons un peu en arrière dans le temps. Après le concert de 1911, débuta une intense correspondance entre Kandinsky et Schoenberg pour témoigner des points communs dans leur démarche artistique. Est-ce que vous pouvez nous dire en quoi consistaient ces échanges ?
1: Les échanges, c'était vraiment de l'esthétique, quoi. C'était vraiment leur démarche esthétique qu'ils décrivaient chacun de son côté, avec beaucoup de prudence d'ailleurs, pour éviter justement tout dogmatisme. Et donc c'est une correspondance absolument magnifique qui est très très facilement disponible en librairie. Hein. C'est vraiment extraordinaire. Elle s'est interrompue, je crois, vers 1913, et puis elle a repris donc 8 ou 9 ans après. Mais c'est vrai que c'est extrêmement riche. Alors évidemment, ils essayent d'avancer chacun avec leurs armes, si on peut dire. Schoenberg étant lui-même peintre, donc si vous voulez, c'est extrêmement intéressant parce que, par exemple, Kandinsky parle de la peinture de Schoenberg avec beaucoup, beaucoup de tolérance, parce qu'en fait, c'est une peinture qui reste figurative, la peinture de Schoenberg, mais comme dit Kandinsky, la ligne vit, la chaise vit, et l'un et l'autre, il n'y a pas de grande différence, en fait, quelque part. Donc c'est et puis donc tout cela se retrouve dans l'almanach du Blau Reiter, l'almanach du Cavalier Bleu, où justement on retrouve les trois compositeurs de l'école de Vienne. Il y a Schoenberg, Berg et Webern, avec des partitions qui sont inscrites à l'intérieur du livre. Et Schoenberg lui-même est présent à plusieurs niveaux, puisqu'il est à la fois présent en tant que peintre, en tant que théoricien, si on peut dire, puisqu'il y a un article sur le rapport avec le texte, et puis évidemment, en tant que compositeur, puisqu'il y a une partition de lui qui est reproduite dans l'almanach du Blau Reiter.
0: Et dans leur correspondance, ils montrent bien leur similarité dans leur approche artistique.
1: Oui, tout à fait. Oui, absolument.
0: D'un côté, la musique atonale pour Schoenberg et l'art abstrait pour Kandinsky.
1: Oui, absolument. Oui, tout à fait. C'est vraiment très très riche et très très pertinent. Enfin,
0: Schoenberg, un autre point qui les rallie, Schoenberg écrit notamment à Kandinsky, je cite, « Mais l'art appartient à l'inconscient.
1: Voilà.
0: C'est soi-même que l'on doit exprimer, s'exprimer directement, non pas exprimer son goût, son éducation, son intelligence, ce que l'on sait ou ce que l'on sait faire. » Aucune de ces qualités acquises, mais les qualités innées, instinctives. Une réaction par rapport à cet extrait.
1: Bah, c'est-à-dire qu'en fait, alors peut-être...
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3: Je suis parti parce qu'il y a de la fumée qui commençait à s'épaissir et donc, par sécurité, j'ai préféré partir comme mes voisins. Et là, j'ai voulu retourner à la maison. Il y a le feu tout autour du porche. Donc j'ai pas pu approcher le village.
4: Assise à une table à côté, verre d'eau en main, Véronique repense à la nuit qu'elle vient de passer sur un parking de supermarché.
5: Bien sûr, nous n'avons pas pu ni dormir, ni rien. Et là, ce matin, on est arrivé ici à la salle des fêtes de Sainte-Hélène.
4: À côté d'elle, elle n'a qu'un sac qu'elle avait préparé à l'avance en voyant le feu arriver.
5: Quelques vêtements, chaussures, les affaires de toilette et surtout tout ce qui est passeport, papier d'identité, carnet de santé. Tout ça, on avait déjà préparé.
4: Karim, lui, n'a pris que ce qui lui semble essentiel.
6: Moi, j'ai mon chien, c'est le principal, voilà.
4: Les Porgers cherchent maintenant des solutions pour se loger ce soir, chez des amis, de la famille ou par le biais de leurs assurances.
7: Et le plan d'évacuation en France est inédit par son ampleur. Au total, 80 000 personnes vont être évacuées des zones sinistrées. De l'autre côté de la frontière, le Premier ministre espagnol évoque une situation dramatique. Les incendies font rage dans le pays, notamment aux portes de Madrid, à moins de 100 km du centre-ville, avec un vent persistant qui complique les opérations des pompiers. 10 000 personnes ont déjà été évacuées. Les autorités espagnoles craignent que les feux, déjà hors de contrôle, fusionnent pour former un seul immense brasier. L'armée américaine a visé Ziba Kenar la nuit dernière, ville du nord de l'Iran, où se situe un centre de formation navale et de commando des gardiens de la Révolution. Nouveau bombardement tandis qu'en face, Téhéran a menacé de rétorsion tout pays et dans les États-Unis dans leurs attaques et visé avec ses drones une nouvelle fois les installations utilisées par l'armée américaine à Bahreïn et en Jordanie. Le cycle de violence se poursuit et la région se prépare à une nouvelle escalade. Michel Paul, bonjour.
8: Bonjour Karine, bonjour à tous.
7: En Israël, l'appareil sécuritaire israélien tourne à plein régime, désormais suspendu aux arbitrages de la Maison-Blanche. Michel, la question est de savoir si le pays va être entraîné dans la tempête ou épargné par les frappes.
8: Oui, on peut parler de tension maximale. Israël se prépare à tous les scénarios et déjà peut-être dès ce week-end, les réunions sécuritaires se multiplient. Sur le terrain, l'armée est en alerte et certaines municipalités ont déjà ouvert leurs abris publics par précaution. Les consignes du commandement de la défense passive restent cependant inchangées à ce stade, mais la menace d'une frappe préventive iranienne est prise très au sérieux. Alors en fait, trois options sont sur la table, une attaque directe de Téhéran, une riposte iranienne après des frappes américaines, ou bien une opération conjointe, mais un dernier scénario existe, celui où les frappes américaines se concentrent sur le Golfe, laissant Israël hors du cercle de feu, ce qui, d'après les médias ici, serait l'option prioritaire des responsables militaires, mais apparemment pas celle de l'équipe politique du Premier ministre Netanyahou. Alors pour l'instant, en tout cas, on attend ici la décision de Donald Trump. La réponse de Washington déterminera si la région bascule ou non dans un embrasement général.
7: Michel Paul, en direct de Jérusalem. Autre continent, autre guerre, un énorme panache de fumée a recouvert le ciel de Saint-Pétersbourg. De nouveau, des drones ukrainiens se sont abattus sur des entrepôts du géant russe du commerce en ligne, Wildberries. Cette fois, sur la deuxième ville du pays, à plus de 800 km de la frontière avec l'Ukraine, Kiev accuse l'entreprise de stocker et de fournir des composants utilisés dans la fabrication de matériel militaire. La guerre se joue aussi sur les routes maritimes. Après une série d'attaques russes contre des ports ukrainiens et des cargos en mer Noire, plus aucun navire ne rentre dans les ports de la région d'Odessa. Une première depuis la création du corridor maritime ukrainien en 2023. Une situation qui menace les exportations agricoles de l'Ukraine, mais aussi l'approvisionnement mondial en céréales. Sofia Katsenkova.
9: Depuis 3 ans, le corridor maritime ukrainien résistait à la guerre. Mais les dernières frappes russes ont changé la donne. Les armateurs ne veulent plus prendre de risques, explique André Sizov, expert des marchés céréaliers.
10: Le plus gros problème aujourd'hui, ce n'est pas les terminaux endommagés. C'est que les propriétaires de navires refusent d'envoyer de nouveaux bateaux, car c'est devenu trop dangereux. Résultat, 100% de la capacité du port d'Odessa est aujourd'hui à l'arrêt.
9: Depuis plusieurs semaines, les frappes russes sur les ports ukrainiens et les navires marchands se multiplient. Selon l'expert, cette escalade est aussi une réponse aux attaques ukrainiennes contre des navires russes en mer d'Azov. Avant cette nouvelle crise, 80 à 90% des exportations agricoles ukrainiennes transitaient par Odessa. Kiev tente de rediriger ses cargaisons vers le Danube ou le port roumain de Constanța, mais ses routes sont moins efficaces.
10: Le Danube ne peut accueillir que de petits navires et avec la canicule, le niveau de l'eau est très bas, ce qui limite encore davantage les capacités de transport.
9: Conséquence, le prix des céréales exportées par l'Ukraine augmente fortement, ce qui impacte les cours mondiaux du blé au plus haut niveau depuis 2 ans.
7: En Inde, c'est une journée de protestation nationale ce vendredi. Des milliers de jeunes réunis sous la bannière du Parti du Peuple des Cafards campent depuis lundi sur une place du centre de la capitale New Delhi. Le mouvement créé en ligne en mai dernier après des fraudes massives lors d'examens universitaires. Ce mouvement exige la démission du ministre de l'Éducation. Nicolas Feldman, bonjour.
11: Bonjour Karine, bonjour à tous.
7: Le ministre est toujours en place, mais Narendra Modi est sorti de son silence ces dernières heures.
11: Oui, avec d'abord un message écrit, rien n'est plus important que le bien-être et l'avenir de notre jeunesse, puis fait extrêmement rare dans une vidéo publiée sur les réseaux sociaux. On y voit le Premier ministre indien à son bureau qui se filme avec un téléphone sans maquillage. Narendra Modi affirme comprendre la douleur des étudiants et annonce une nouvelle loi contre les fraudes aux examens.
12: J'ai donné aujourd'hui des instructions au ministère concernant les tribunaux à procédure accélérée. Après un travail acharné, les ministères m'ont même soumis le projet de loi tard hier soir. La question des peines sévères sera débattue en Conseil des ministres ce vendredi et le texte sera finalisé après consultation des ministres. Nous nous efforcerons alors de faire adopter le projet de loi par la Chambre le plus vite possible.
11: Alors, cette annonce peut-elle calmer la colère des manifestants? Ils restent en tout cas encore massivement mobilisés aujourd'hui, épreuve que les autorités prennent désormais ce mouvement très au sérieux. Ce matin, pendant près de 2 heures, 2 ministres ont rencontré des représentants du parti des cafards. Les revendications restent les mêmes, une réforme du système d'examen, mais surtout la démission du ministre de l'Éducation. Pour l'instant, pas d'avancée sur ces sujets. Le gouvernement s'est engagé à répondre à ces demandes lors de la prochaine réunion ce samedi.
7: Nicolas Feldman, sur le front du commerce international, garder la main et maintenir la pression. 6 mois après une décision de la Cour suprême jugeant illégaux la plupart des tarifs douaniers imposés par Donald Trump au début de son mandat. Le président américain a annoncé hier soir une nouvelle salve de taxes douanières sur les produits importés de 80 pays. Les Européens respirent en revanche. L'Australie, le Brésil, le Japon, mais aussi la Chine devront s'acquitter d'une taxe de 12,5% sur toutes leurs exportations à destination des États-Unis. Voilà, c'est la fin de ce journal. Dans moins d'une demi-heure maintenant, c'est RFI Midi.
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14: Bonjour. Pourquoi RFI dit ça et la Fabrique de l'Info prennent leur quartier d'été ? Cette semaine, nous vous proposons un florilège de nos meilleurs moments. Avec cette question, tout d'abord, qui sont les fixeurs ? Comment travaillons-nous avec eux ? Le courrier d'un ancien fixeur afghan nous emmène cette semaine aux côtés de ses alliés indispensables, des envoyés spéciaux. Ils sont interprètes, facilitateurs, ils permettent aux journalistes de la presse étrangère de réaliser des reportages ancrés dans le réel sur des terrains souvent difficiles. Nous recevons également Adrien Delgrange pour parler de l'art pas si facile de faire un journal en français facile. Mais d'abord, nous parlons des violences sexuelles dans les conflits. On sait le lourd tribut payé par les femmes. Qu'en est-il pour les hommes ? Patrick Kitolo qui nous écrit d'Ouganda. Il nous pose une question concernant le viol comme arme de guerre. Alors pour répondre, on vous retrouve Caroline Paré, journaliste productrice de Priorité Santé, tous les jours à l'antenne. Bonjour Caroline.
15: Bonjour Juliette.
14: La question porte sur un sujet particulier. Pourquoi est-ce que l'on ne parle que des femmes et pas des hommes quand on évoque le viol comme arme de guerre ?
15: Oui, c'est vrai que les femmes ne sont pas les seules, bien sûr, à subir cette violence dans un contexte de conflit. C'est vrai aussi que dans la presse, mais aussi dans des recherches en sciences humaines, recherches universitaires, également en ce qui concerne les prises en charge médicales et même dans des œuvres de fiction, ce sont surtout les femmes, les victimes, les survivantes de ces viols comme armes de guerre. Déjà, pour revenir à la définition, il s'agit ni plus ni moins d'une tactique de guerre délibérée. Ça a été reconnu comme tel par le Conseil de sécurité de l'ONU. Et avec la création de la Cour pénale internationale, eh bien, le viol comme arme de guerre a d'ailleurs été qualifié de crime de guerre.
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Mesdames et messieurs, bonsoir et bienvenue dans le Campus Jazz Club qui ouvre ses portes ce soir. Et ce soir au programme, nous avons une playlist, bien sûr, sur le jeu GTA 4 qui fait son jazz, bien sûr. Pendant tout le long de l'émission, je vais vous parler des artistes et aussi des chansons qui passent pendant le jeu GTA 4, et notamment lors d'une radio dédiée, merci la régie, dédiée à ce style de musique. Et ben on commence. Et ben c'est Jazz Nation Radio 108.5, également connu sous le nom de Jazz Nation Radio ou de GNR, est une station de radio présente, bien sûr, dans GTA 4 qui diffuse de la musique jazz, bien sûr. La station est animée par le musicien Roy Haynes, où il diffuse du jazz dit classique. La station n'apparaît pas dans Episode From Liberty City, mais il est remplacé par Safe Actualization FM, mais dans l'édition grand de GTA 4, The Complete Edition, GNR, ainsi que toutes les autres radios apparaissent dans The Lost and Damned et The Ballad of Gettoni. C'est la station préférée des personnages de Jim Pogorino, Ray Bocchino, Phil Bell et Kiki Jenkins. Eh bien, on commence avec William Basie, dit Count Basie, né en août 1904 à Red Bank et mort en avril 84 à Hollywood, qui était un pianiste, organiste et chef d'orchestre de jazz. Son orchestre s'inscrit dans la tradition de la ville de Kansas City, berceau du Middle Jazz Orchestral, et son Big Bang représente, avec celui de Duke Ellington, la quintessence du jazz classique dont il a apporté la bonne parole pendant 50 ans dans le monde. Il a abordé tous les registres, du blues au succès de Broadway, en passant par les grands standards, toujours avec la même ferveur sincère. Le Count Basie Orchestra aura été un tremplin pour un nombre de musiciens majeurs de l'époque. Et puis on va entendre April in Paris, qui est une chanson écrite par Vernon Duke pour la musique et Yap Harpen pour les paroles. Pour la revue musicale Walk Little Faster, créé à Broadway en 1930. La revue ne dure qu'une saison, mais cette chanson devient très populaire par la suite. La chanson a été créée sur scène par Evelyn Horray, qui jouait dans cette production originale, toujours en 1933. Pardon, je redis bien sûr 1933. Les premiers enregistrements sont dus à Henry King et Freddie Martin, un saxophoniste pour différents labels de l'époque.

Eh bien, c'était Jesse Henry Chet Baker Jr., né en décembre 1929 à Yale dans l'Oklahoma et mort en mai en 1988 à Amsterdam, qui était un trompettiste, bugliste, pianiste et chanteur crooner de jazz américain, puis un des fondateurs des Cool Jazz et Jazz West Coast. Avec sa chanson Let's Get Lost est un standard de jazz, la musique est de Jim McCudd, puis les paroles de Frank Lowther. La chanson a été interprétée pour la première fois par Mary Martin, une actrice et une chanteuse américaine, pour le film Happy Go Lucky, sorti en 1943. Un enregistrement de Von Moore, un chanteur et trompettiste américain, et de son orchestre est sorti la même année. Eh bien, on va écouter maintenant John Coltrane, surnommé Train, qui était un saxophoniste de jazz et compositeur américain né en septembre 1926 à Hamlet, en Caroline du Nord, et mort en juillet 1967 à Irvington, dans l'État de New York. Il est, après Charlie Parker dans les années 40 et 50, considéré comme le saxophoniste le plus révolutionnaire et le plus influent du jazz, et meneur de courant avant-gardiste dans les années 60, puis l'un des artistes les plus importants de la musique et de la deuxième moitié du XXe siècle. Il a toujours cherché à se dépasser sur tous les plans, à la technique ou en explorant de nouveaux modes d'expression et en cherchant de nouvelles sonorités, avec aussi de nouveaux timbres et de nouvelles façons d'étendre la tessiture et la dynamique de son saxophone. Il est stylistique et parvenant à élargir les horizons du développement thématique et en étant aussi harmonique de cet instrument en combinant l'improvisation à la chaleur du timbre, à la dynamique et au rythme, puis personnel en concevant sa musique comme une spiritualité. On va écouter Giant Steps, qui apparaît sur le cinquième album homonyme du saxophoniste sorti en février 1960. C'est un album unique dans l'histoire du jazz. D'une part parce que John Coltrane ne poussera pas plus loin l'expérience en sentant sans doute que le genre trouverait rapidement ses limites. Et d'autre part parce que malgré ses défauts, l'album n'en reste pas moins fascinant. Le saxophoniste présente dès lors des qualités de compositeur et d'interprète hors du commun.

0: Eh bien, c'était Miles Davis de son vrai nom, Miles de Ray Davis III, qui est né en mai 1926 à Alton dans l'Illinois et décédé en septembre 91 à Santa Monica en Californie. Il était un compositeur et trompettiste de jazz américain. Il commence à jouer de la trompette à l'âge de 13 ans. Il fut à la pointe de beaucoup d'évolutions dans le jazz. Il s'est particulièrement distingué par sa capacité à découvrir et à s'entourer de nouveaux talents. Son jeu se caractérise par une grande sensibilité musicale, puis par sa fragilité qu'il arrive à donner au son. Il marque l'histoire du jazz et de la musique du XXe siècle, où beaucoup de grands noms de jazz des années 40 à 80 travaillent avec lui. Et sa chanson était Mauve, qui sortit en 1949. Eh bien, on enchaîne avec notre speaker du jeu, qui est Roy Haynes, né en mars 1925 à Roxbury dans le Massachusetts et décédé en novembre 2024. Il était un batteur de jazz américain et chef d'orchestre. Au cours d'une carrière qui s'étend sur plus de 80 ans, il a joué plein de styles comme du swing, du bebop, du jazz fusion, du jazz avant-gardiste. Il est considéré comme un pionnier, de la batterie jazz. Sa musique Snap Crackles est le surnom qui lui a été donné aussi dans les années 50. Il a dirigé des groupes tels que le Hip Ensemble. Ses albums Fountain of Young et Rare ont été nominés pour un Grammy Award. Il a été intronisé au Modern Drummer Hall of Fame en 1999. Il prête sa voix au présentateur de la station de radio Jazz Nation 108.5 dans GTA 4, comme vous le savez bien sûr depuis le début de ce club. Et sa chanson qu'on va écouter, eh bien, c'est bien sûr Snap Crackles, qui sort en 1962.
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C'était Charlie Parker de son vrai nom, Charles Christopher Parker Jr., surnommé Bird ou Yardbird, né en août 1920 à Kansas City et mort en mars 1955 à New York, qui était un saxophoniste alto emblématique du jazz américain. Il est l'un des fondateurs du style bebop. Avec, entre autres, Louis Armstrong, Duke Ellington et Miles Davis, il est considéré comme un des jazzmen les plus influents de l'histoire du jazz. Dans les années 40, Dizzy Gillespie et lui ont assis les premiers éléments du jazz moderne en participant activement à l'émergence du bebop, une forme de jazz caractérisée par des tempos rapides, une grande technicité et une improvisation basée sur la structure harmonique. Les nouvelles approches proposées par le saxophoniste sur la mélodie, le rythme et l'harmonie ont considérablement influencé les musiciens contemporains. Et avec sa chanson Night and Day, est une chanson écrite et composée par Cole Porter, un compositeur et parolier américain, pour sa comédie musicale Gay Divorce, créée à Broadway en 1932. On enchaîne avec Sonny Rollins, de son vrai nom Theodore Walter Rollins, né en septembre 1930 à New York, et qui est un saxophoniste, ténor et compositeur de jazz. Il est largement reconnu comme l'un des musiciens de jazz les plus importants et influents de l'ère post-bebop. Sa longue et prolifique carrière commence vers l'âge de 16 ans. Certaines de ses compositions, comme Saint Thomas, Oléo, Doxy et Hair Reggae, sont devenues des standards de jazz. Ses 65 ans de carrière lui donnent aujourd'hui le statut de dernier géant et en activité des années 2020. Il est improvisateur, croisant les genres, poussant à la limite le son et le phrasé. Il incarne l'esprit de quête inlassable du jazz. Et bien avec sa chanson Saint Thomas, qui est un morceau du saxophoniste ténor bien sûr enregistré pour la première fois en 1956, est devenu un standard du jazz bien sûr. C'est probablement le morceau le plus connu de son répertoire. Étant le compositeur, ce morceau est basé sur une chanson traditionnelle pour enfants provenant des îles Vierges que la mère de Sonny lui chantait quand il était enfant. Il tient son nom de l'île Saint-Thomas qui fait partie des îles Vierges, bien sûr, des États-Unis. Ce morceau est devenu populaire lorsqu'il sort en 1956 sur l'album Saxophone Colossus. Mais il avait déjà été enregistré par Randy Weston en 1955 sous le titre Fire Down There sur son album Get Happy. Cette mélodie est maintenant considérée comme un standard et qui a été enregistrée par des dizaines d'artistes. Le thème de Saint Thomas est repris par Claude Nougaro pour son morceau À tes seins sur l'album Petit Taureau, sorti en 1967.

Eh bien, on va écouter maintenant Arthur Art Blakey, aussi appelé Abdullah In Buena, né en octobre 1919 à Pittsburgh, en Pennsylvanie, et mort en octobre 90, qui était un batteur et chef d'orchestre de jazz américain. Art Blakey est avec Kenny Clarke et Max Roach, un des inventeurs du style de batterie bebop moderne, puis il fut l'un des piliers du genre hard pop. Lui et son groupe The Jazz Messengers continuent aujourd'hui encore d'avoir une grande influence sur le jazz, non seulement de par son style puissant, breezy et funky du batteur, mais également pour avoir lancé de nombreux jeunes futurs grands noms du jazz. Avec sa chanson Whining, est un standard de jazz composé par le pianiste américain Bobby Timpson, pour Art Blakey et les Jazz Messengers. C'est un des morceaux les plus connus du hard bop et aussi qui nous sert d'introduction pour l'ouverture du club.

Eh bien, on va finir avec la chanson Whisper Note pour la fermeture de notre club où vous étiez bien sûr en direct sur RadioCampusRouen.fr et le 92.9. Eh bien, cette chanson, c'est une composition de Benny Colson, un saxophoniste ténor américain, compositeur et arrangeur, ainsi qu'un important représentant du hard bop en 1956. Elle est écrite en mineur et elle contient un refrain crié, un refrain spécial entre le solo final et la conclusion. Il a raconté comment il avait écrit ce morceau. Je l'ai composé à Boston, au club Storyville de George Wynne, alors que je faisais partie du Big Bang de Dizzy Gillespie. Je l'ai écrite en 20 minutes. Certaines sources indiquent que le premier enregistrement a été réalisé par Dizzy Gillespie, tandis que d'autres indiquent que le trompettiste Lee Morgan a été le premier. Et on finit bien sûr avec en live avec Art Buckley et The Jazz Messenger en 1958.

Eh bien voilà, notre club ferme ses portes pour ce soir, mais vous pouvez réécouter ces musiques bien sûr sur radiocampusrouen.fr dans la rubrique émission hein, pour une bonne réécoute. Tout en chanson. Et puis le club réouvre bientôt ses portes, très bientôt, et d'ici là, écoutez du jazz.

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4: Il y a des villes qui vous éveillent et d'autres qui vous chuchotent leurs secrets. Tokyo, dans le souffle des années 1920, était celle-là. Chaque coin de rue semblait vibrer au rythme des tambours du jazz, des clochettes de tramway et des murmures de la foule pressée. Les néons dansaient sur les façades, les cabarets scintillaient comme des étoiles tombées sur le pavé et les passants aux coupes garçonnes glissaient entre tradition et modernité. Cette ville en pleine métamorphose, l'ordinaire suffisait, extraordinaire. Un chat sauf au filon dans la ruelle, un couple qui rit sous un lampadaire, le parfum des cafés mêlé à l'odeur des encens de temple. Chaque instant devenait un fragment, chaque regard une chronique, une mélodie fragile et intense, où se croisent l'érotique, le grotesque et l'absurde. Il est 10h sur la 90.8 FM, vous êtes à l'émission Les Chemins de Traverse de la Recherche sur Radio Campus Grenoble. Au programme, héros, gourou, nensetsu, trois mots qui ensemble révèlent une esthétique singulière, étrange, magnétique et parfois dérangeante de Tokyo entre les deux guerres. Nous marcherons aujourd'hui dans ces ruelles avec Mariam Viliashvili, doctorante en littérature générale et comparée à l'université Grenoble-Alpes, qui nous dévoilera comment Tokyo est devenu pour ses écrivains un laboratoire de modernité, un terrain de jeu et d'expérimentation littéraire où la ville elle-même devient un récit. Alors, accrochez-vous, Tokyo, entre éclat de modernité et incongruité urbaine, nous attend.

0: Bonjour Mariam.
1: Bonjour.
0: Alors Mariam, dis-nous quels éléments scientifiques t'ont amené à orienter ta recherche vers la littérature japonaise?
1: Je fais ma thèse en littérature comparée et je m'intéresse à cette écriture très spécifique à la croisée du journalisme et de la littérature, des chroniques urbaines. Et je fais ça à travers un corpus comparatif. J'étudie les textes issus du Japon, de la Russie, des États-Unis et de la France. Et en fait, le point de départ pour ma thèse était justement la littérature japonaise, parce que j'ai lu un roman de Yasunari Kawabata, un écrivain japonais, qui s'appelle Chronique d'Asakusa, qui raconte la vie dans un quartier de divertissement de Tokyo. Et ce livre avait une structure très intéressante. Il était écrit sur l'ouvrage que c'est un roman, mais ça n'avait pas la forme de roman. C'était plutôt des petits sketchs juxtaposés ensemble, sans vraiment le fil narratif continu ni personnages principaux. Et je me suis dit que c'était intéressant. Et ensuite, j'ai découvert qu'en fait, au début, ce n'était pas un roman, mais que c'était publié comme des chroniques dans un journal quotidien au Japon dans les années 1920 et début de 1930. Et c'était seulement après que ça a été réuni en roman, et je me suis intéressée justement à cette écriture, pourquoi écrire régulièrement dans les journaux sur les villes. Et qu'est-ce que ça peut nous dire sur l'écriture de la modernité urbaine? Donc, le point de départ pour ma thèse était la littérature japonaise. Et en plus, dans cette période, le Japon était en plein essor de modernisation. Et la vie était très intéressante à Tokyo. Et c'est justement pour ça que je me suis dit que ça pourrait offrir un corpus très riche pour... l'analyse de la ville moderne.
0: Ah ben c'est très intéressant. Alors Mariam, il y a des milliers d'oreilles connectées ce matin à Radio Campus Grenoble. Voilà, avec lui toujours la partie technique et bien sûr Claire Lee dans la discrétion qui nous suit ou pas. Alors pour ces auditrices et ces auditeurs qui veulent visualiser Tokyo à cette époque, je te propose à présent d'offrir un moment de lecture avec le texte que tu as pu sélectionner pour ces auditeurs.
1: Oui, je vais vous lire un petit extrait de Chronique d'Asakusa de Kawabata. Asakusa, cœur de Tokyo. Asakusa, marché aux humains. Ce sont les paroles d'Azembo Soda. Asakusa, Asakusa l'universel. Il en sort toutes sortes d'objets vivants. On y voit, à nu, palpiter tous les désirs. C'est une immense marée où se trouvent mêlés divers types et classes d'hommes. À l'aube ou au crépuscule, c'est un fleuve insondable et ininterrompu. Asakusa vit. Une foule énorme y défile à pas serrés. Ce quartier forgé dans un vieux moule appartient à cette foule et maintenant se transforme complètement. Dans ce vieux moule, l'aquarium est en train de prendre une forme nouvelle. Telles des reliques du temps passé d'Asakusa, l'aquarium et le vivarium ont été laissés tels quels dans le quartier, dans le quatrième secteur du parc. Et les danseuses du Casino Folie doivent contourner le palais du Dragon des œufs avant d'entrer en scène et passer devant les poissons qui s'ébattent. Le peintre Fujita, de retour de Paris, accompagné de son épouse très parisienne, Yukiko, est venu d'assister à cette revue. Si ce spectacle au rythme désordonné, appelé revue et concert de jazz mi-japonais, mi-européen, incarne l'Asakusa de 1929, le Casino Folie, qui s'est lancé dans la spécialité de revue moderne importée, comme il n'en existe pas d'autres exemples à Tokyo, est peut-être caractéristique de l'Asakusa de 1930, au même titre que la tour du restaurant du métro. Érotisme, absurdité, vitesse, humour de bande dessinée d'actualité, chansons de jazz et jambes de femme. L'écho de chansons de Naniwa, diffusée par haut-parleurs depuis le restaurant au sous-sol du Casino Folie, faisait encore plus de bruit que l'orchestre de jazz. Sur scène, c'était le quatrième acte du jeune homme à la canne, et le décor, le quai de la gare de Shinjuku. Oh, mais les actrices, pour la plupart, ne portent pas de bas. Elles ne peuvent donc pas en acheter, ou bien est-ce parce que ça ne fait pas bien d'en porter?
0: Parfait, Dave Brubeck pour tisser la première toile sonore.

0: Tokyo trafique un rythme dynamique et régulier qui rappelle le flux du trafic urbain, des interventions rapides du saxophone et du piano évoquant, ajoutent à ce mouvement et modernité des ruptures et accents rythmiques qui donnent l'impression de klaxon, de croisement ou d'accélération. Nous étions avec Probeck et c'est avec lui que nous allons continuer. Alors Mariam, dis-nous tout au long de cette émission, si tu veux, c'est l'univers musical de Dave Probeck qui nous sert de fil conducteur. Alors, pourquoi avoir placé notre traversée sonore sous ce signe ?
1: Alors, j'ai choisi pour cette émission un album de Dave Brubeck qui s'appelle Jazz Impressions of Japan, donc les impressions de jazz du Japon. Et cet album est inspiré de son voyage au Japon. Et dans le livret de l'album, il évoque son voyage et il fournit des détails très touchants de ses inspirations pour chaque morceau. On peut voir cet album comme un carnet de voyage qui nous fournit de petites scènes du Japon et une sensibilité très japonaise, comme si on était en train de lire un poème ou... ou lire la scène dans les chroniques urbaines. Donc voilà, j'ai choisi cet album pour ça.
0: Alors, on a trois thèmes, héros, gourou, netsensu. Alors, pourrais-tu expliquer à tous ces auditrices et auditeurs ce que ces termes signifient concrètement et pourquoi ils sont si emblématiques du Tokyo des années 1920-1930?
1: Oui, alors, pour le contexte historique un peu, dans les années 1920, Tokyo connaît une transformation extrêmement rapide, notamment après le grand séisme en 1923. Après ce séisme, Tokyo est détruit, et donc on commence à le reconstruire. Et cette reconstruction accélère la modernisation. Il y a le développement des transports, expansion de la culture de masse, un nouveau type de l'architecture, diffusion du jazz et du cinéma, donc l'influence de l'Occident. Et après 1923, la ville devient vraiment un espace de l'accélération. Et c'est dans ce contexte que apparaît une expression très emblématique de cette époque, Eroguro Nansensu, qui est inspirée des mots anglais erotic, grotesque, nonsense, donc les absurdités érotiques et grotesques. Et il ne s'agit pas d'un mouvement littéraire ou artistique proprement parlé, mais c'était plutôt une certaine esthétique. Caractéristique de cette époque, et ce terme désigne une fascination pour les dimensions étranges, excessives et parfois inquiétantes de la vie moderne à Tokyo de l'époque. Et il y avait cette sensibilité aux formes bizarres, érotiques et absurdes de la modernité. Et c'était très présente dans les médias de masse, donc dans les livres. Il y a vraiment un essor des livres avec les thématiques similaires, mais aussi des magazines, des films, des chansons populaires. Et donc cette esthétique est particulièrement associée à la vie urbaine. Donc on ne le retrouve pas beaucoup dans les autres parties du Japon, mais vraiment la vie urbaine à Tokyo. Et cette esthétique exprime de manière à la fois ludique et critique les aspects séduisants et inquiétants de la vie dans la capitale japonaise. Et dans ses écrits ou dans ce type de chansons, le ton est souvent... léger et humoristique, mais ça masque en réalité une critique sociale plus profonde, parce qu'on assiste à ce moment-là à l'émergence de la consommation de masse, l'uniformisation de comportements, des inégalités sociales, et donc c'était peut-être une manière un peu subtile de critiquer ces changements. Et c'est la littérature de Eroguro Nansensu décrit, représente la ville moderne sous un angle très chaotique, si on peut dire. On y trouve des scènes marquées par le vacarme, l'alcool, la désorientation, les corps dénudés, etc. Donc tout ce qui est un peu excessif, on va y retrouver. Et dans ses écrits, la ville n'est pas idéalisée, elle devient un espace d'excès, de relâchement, presque d'animalité parfois. Et donc on est dans une forme de vulgarité un peu crue.
0: Donc ce n'est pas juste du sensationnalisme ou du bizarre pour le plaisir, quoi.
1: Ça dépend. Peut-être un peu, ça fait du sensationnalisme, parce que c'était quand même une sensibilité et une volonté de faire exprès pour choquer les lecteurs. Mais comme j'ai dit, on y voit peut-être une manière subtile de critiquer la société en transformation et les côtés inquiétants de la vie urbaine de l'époque.
0: Alors, Tokyo's thème pour souffler, toujours avec Brubeck.

0: Avec Toki's thème, Dave Brubeck nous entraîne dans un jazz vif et élégant où le piano et le saxophone dessinent les contours d'une ville en mouvement entre modernité américaine et imaginaire japonais. Alors Mariam, on parle de Kawabata et de son fameux chronique d'Azakusa. Est-ce qu'on pourrait dire que l'écriture de Kawabata agit comme une caméra qui filme les rues, les cafés et les cabarets?
1: Oui, tout à fait. Il faut peut-être dire que Kawabata, il faisait partie d'un mouvement moderniste qui s'appelait Shinkoge Jutsuha, donc nouvelle école d'art, qui était actif dans les années 1920 et 1930. Et ce mouvement a été inspiré par le modernisme européen et les avant-gardes européennes. Et donc ils adoptaient cet style d'écriture caractéristique du modernisme, du modernisme et du roman urbain moderniste. Donc la juxtaposition de petites scènes, la simultanéité des événements qui se passent, ce rythme un peu accéléré, on retrouve tout ça chez Kawabata. Il y a une polyphonie des voix. Et en fait, c'est intéressant qu'à cette époque, il y avait ce type d'écriture qu'au Japon, on appelait ça les sketchs urbains. Et les sketchs urbains, dans la littérature japonaise, désignent une forme justement moderniste qui cherche à capturer la vie quotidienne. Et c'était des petits récits publiés régulièrement dans les journaux, qui était à la croisée du journalisme et de la littérature. Donc on s'inspirait des faits réels qui se passaient à Tokyo de l'époque, et on utilisait ces techniques modernistes pour capturer cette réalité et créer un effet de reportage. Et donc l'objectif était de révéler l'absurde et le grotesque dans les situations les plus ordinaires. Cette forme brève de la chronique ou du sketch urbain annonçait directement les procédés du roman moderniste, et on peut dire que oui, il y a peut-être cette influence du montage du cinéma quand on voit des petites scènes comme le caméra qui se déplace et qui nous montre ce qui se passe dans les rues.
0: Alors, on remarque que la question du temps et bien sûr de la relation intime ensemble constitue un axe central de ta réflexion. Et alors, en quoi ces paramètres structurent-ils la spécificité, on va dire, de ce mouvement artistique?
1: Je pense qu'à cette époque, le rapport au temps change à cause de cette accélération des rythmes de vie. Et dans ce type de texte, on n'est plus vraiment dans un temps linéaire et continu, comme dans le roman réaliste du 19e siècle. Le temps est plus fragmenté, discontinu, parfois même chaotique. Les scènes s'enchaînent sans transition claire. On passe d'un café à une rue, d'une danseuse à un mendiant, etc. Et donc cette discontinuité correspond très bien à l'expérience moderne de la ville, parce que la métropole impose un rythme rapide, les trains, les foules, la circulation. Et donc je pense que la chronique urbaine embrasse bien cette temporalité, et elle ne cherche pas à construire une grande narration cohérente, mais plutôt à capter des moments éphémères. Donc il y a ce rapport au temps qui est intéressant, et on peut dire que c'est une écriture de l'instant, presque photographique ou cinématographique. Et pour la relation intime, je ne sais pas, peut-être ça a aussi des conséquences sur la représentation des relations humaines en général, parce que dans les grandes villes, il y a l'anonymat qui est plus présent. On n'a plus le temps de créer des relations plus durables, et que ce sont souvent des relations très éphémères, un inconnu qu'on rencontre dans la rue et qu'on ne va pas recroiser plus. Voilà. Mmh. Je pense que ce forme de sketch est très adapté à ce à ça.
0: D'accord. On va encore souffler avec Derrick dans The City Is Crying.

0: Construit comme une balade, lente et expressive, piano sobre et méditatif. Au début, saxophone alto, très doux, rythme léger avec les balais sur la batterie. Cette texture qui crée l'impression de pluie qui tombe, ville silencieuse, émotion intérieure. C'était The City's Crying, la ville pleure toujours de Brubeck. Alors nous revenons avec l'intervenante du jour et bien sûr nous souhaiterons savoir maintenant est-ce que le Teuk Kawabata a-t-il survécu dans la culture japonaise contemporaine et que représente-t-il aujourd'hui?
1: Alors Kawabata, oui, c'est lui-même, c'est un grand classique japonais et il est le prix Nobel de littérature de 1968. Donc son influence sur la littérature japonaise est très grande. Par contre, le reste de son œuvre est très différent de Chronique d'Asakusa. Donc c'est vraiment très singulier dans son œuvre et c'est ça aussi qui m'a intéressée. Mais si on parle en général de ce mouvement artistique ou cette esthétique de Eroguro Nansensu, c'était vraiment très caractéristique de cette époque seulement, de l'entre-deux-guerres, parce que après le début de la Seconde Guerre mondiale, cette atmosphère de liberté relativement libérale qui avait permis l'essor de cette culture a progressivement décliné. Et s'est étouffé parce que la littérature, pendant et après la Seconde Guerre mondiale, était orientée plutôt vers ce qu'on appelle la littérature de politique nationale au service de l'idéologie impériale. Donc cette liberté qui existait dans l'entre-deux-guerres pour écrire sur ce qui est érotique, grotesque et absurde, ça a été censuré et on ne voyait pas ça. Tant que ça, après. Mais il faut attendre des années 1970 quand on commence à redécouvrir les auteurs de cette période et à faire des recherches sur eux. Et même aujourd'hui, ça reste largement inconnu. Donc on connaît Kawabata, bien sûr, mais les autres auteurs de son cercle moderniste, ça reste quand même assez oublié. Mais on peut dire que voilà, cette esthétique de Eroguro Nansensu est un phénomène caractéristique de cette période qui s'étouffe après.
0: Alors Marem, une anecdote, voilà, ça vient finalement, sur Kawabata et ses contemporains.
1: Alors, je ne sais pas si c'est une bonne anecdote ou non, mais pour illustrer que cette esthétique de cet érotisme grotesque et absurde était présent pas seulement dans la littérature, mais aussi imprégnait vraiment l'imaginaire culturel de l'époque, on peut dire que on retrouve cette esthétique dans la culture des cafés des années 1930. Donc il faut savoir qu'à Tokyo à l'époque il y avait deux grands pôles culturels qui se développaient en parallèle. C'était Asakusa, dont parle Kawabata. C'était un quartier de divertissement où il y avait plutôt la culture de revue théâtrale. Il y avait par exemple un cabaret qui s'intitulait Casino Folie, qui était directement inspiré du nom de du théâtre parisien Folie Bergère. Et donc c'était le cabaret où on voyait souvent des spectacles de revue. Et donc Asakusa, c'était plutôt ça. Et il y avait un autre quartier qui s'appelle Ginza, où c'était plutôt la culture des cafés. Mais ces cafés ne servaient pas seulement du café, ils mettaient aussi en scène l'érotisme des serveuses comme partie intégrante de l'expérience. Et progressivement, on a commencé à proposer des services à caractère sexuel aux clients dans ces cafés. Et dans cette période, au Japon des années 1930, on parle de l'âge de la vitesse et l'âge de l'érotisme. Et comparé aux maisons closes traditionnelles, ces cafés offraient une forme de relation plus rapide, plus accessible et perçue comme plus moderne. Et les conditions de travail y étaient également très différentes. Donc les femmes pouvaient être embauchées par annonce et quitter leur emploi plus librement. Et ça attirait de nombreuses jeunes femmes, mais aussi une clientèle jeune. Et ces lieux marquent profondément l'imaginaire de l'époque. Beaucoup d'écrivains écrivaient sur ce sujet et utilisaient ces cafés dans leurs romans ou les sketchs urbains. Mais avec l'intensification de la guerre et l'importation du café devient difficile et ces établissements ferment progressivement. Et ensuite, en 1944, il y a une décision du gouvernement pour fermer tous les cafés qui offraient des services similaires. On peut également mentionner qu'il y a un autre phénomène révélateur. Il existait les expositions d'hygiène, si on peut traduire comme ça, et ces expositions étaient organisées à travers le Japon, et sous couvert de l'éducation sanitaire, elles présentaient parfois des spectacles proches du freak show contemporain, et ça mêlait pédagogie, curiosité scientifique et dimension érotique ou grotesque. Et ce type d'événement apparaît aussi dans les sketchs urbains de l'époque. Et ça montre que cet eroguro nonsense traverse l'ensemble de la société urbaine de l'époque. Une autre anecdote aussi peut-être, c'est que...
0: C'est toujours bon, c'est intéressant. N'est-ce pas lui ?
1: Oui, c'est peut-être, on peut dire que Kawabata, en 1924, il fonde... la revue de l'avant-garde qui s'appelle Bunkai Jidai. On peut traduire ça comme l'époque de la littérature. Et cette revue devient le porte-voix du mouvement Shinkankakuha, qu'on peut traduire comme l'école des sensations, école de sensations nouvelles, dans lequel Kawabata joue un rôle majeur. Et il rédige lui-même le manifeste de ce groupe, affirmant que pour donc le destin de ceux qui pensent à l'avenir est d'abandonner le passé et de renoncer au présent. Et donc c'était le mouvement d'avant-garde qui était très fortement inspiré par le cubisme, l'expressionnisme et le dadaïsme de l'Occident. Et leur objectif était de renouveler l'écriture en explorant des perceptions nouvelles, plus directes et plus sensorielles.

0: contribué à la création d'un film d'avant-garde qui s'appelle Une page folle, en 1926. Et ce film est considéré comme le premier film d'un courant néo-sensationniste au Japon et présente une évidente influence du cinéma expressionniste allemand. Et en fait, c'est Yasunari Kawabata qui est crédité de l'idée originale dans ce film. Et il est aussi souvent cité comme le scénariste du film. Et une version du scénario est imprimée dans ses œuvres complètes, dans les ouvrages. Donc, voilà.
1: Bien. Osaka Blues.

0: plus dynamique, Osaka Blues, tempo assez vif, saxophone énergétique, piano incisif. Le morceau repose sur une structure blues, mais Brubeck y ajoute une dimension modale et expérimentale. Alors Mariam, on va revenir sur l'anthologie des récits, ou bien on va dire des récits de Kawabaka. Alors, dis-nous un peu.
1: Oui. Donc, comme nous avons dit, cette esthétique de Eroguru Nansensu était caractéristique des mouvements modernistes, dont Kawabata faisait partie. Et en 1930, paraît l'anthologie intitulée Modern Tokyo Rondo, donc la rondo ou la valse du Tokyo moderne. Et cette anthologie était consacrée à Tokyo et regroupait des récits urbains de 12 auteurs de cette nouvelle école d'art. Chronique d'Asakusa de Kawabata y figure également. Et ces récits qu'on retrouve dans cette anthologie sont aussi typiquement nansensu ou Eroguru nansensu. On ne cherche pas à expliquer la ville ni à moraliser, mais plutôt à plonger le lecteur dans une expérience sensorielle, immédiate, parfois absurde, souvent dérangeante, mais toujours significative. Ces récits montrent comment la littérature peut devenir un véritable laboratoire de la modernité, et on peut non seulement décrire ce qui se passe, mais aussi on peut prendre la ville et en faire un espace d'expérimentation moderniste de l'écriture. À travers des fragments, des scènes de rue et des figures urbaines, ces écrivains dans cette anthologie vraiment essaient de saisir l'expérience sensible d'une ville moderne, en mutation rapide, entre fascination pour l'Occident et redéfinition d'une identité japonaise. Et peut-être ce chaos qu'on retrouve dans ces textes raconte quelque chose de la modernité, que c'est, on y voit une ville saturée de signes, de bruits, de corps, etc.
0: Alors, Kawabata, finalement, quelle était la place centrale qu'il donnait à la femme?
1: À la forme ou
0: à la femme,
1: à la femme. Oui. Bon, c'est souvent c'était des scènes assez comment dire, avec un regard très dans Chronique d'Asakusa en tout cas, avec un regard assez érotique. Donc on voyait dans l'extrait qu'on a lu au début, oui, il y avait des danseuses avec des jambes nues. Donc il y a plusieurs moments comme ça. Il y a des danseuses européennes aussi qu'il décrit avec beaucoup de sensualité, mais c'est toujours le regard un peu comme ça, un peu de Eroguru Nansensu. Mais dans ses autres œuvres, c'est très différent. Dans ses autres œuvres, on voit plutôt un regard lyrique. Il a des personnages de femmes très, très intéressantes. Mais dans ce roman, Chronique d'Asakusa, c'est différent, très caractéristique de l'époque, comme on a dit.
0: D'accord. Alors, on tire, on va dire allègrement, à la fin de cette émission. Et Mariam, si tu devrais, on va dire, formuler en une proposition unique ce que le terme Eroguru Nansensu reconfigure dans notre rapport perceptif et cognitif au monde, alors que serait-elle?
1: Alors, je ne dirais pas peut-être que l'Eroguru Nansensu reconfigure fondamentalement notre rapport au monde. Peut-être il s'agit plutôt seulement d'une esthétique caractéristique d'un moment historique précis. Mais cette esthétique est quand même précieuse parce qu'elle nous permet de mieux comprendre les processus artistiques et culturels des années 1920-1930 au Japon. Et il révèle comment une société en pleine modernisation rapide a tenté d'exprimer ses tensions, ses désirs, ses excès, ses contradictions. Donc, autrement dit, c'est Eroguro Nansensu ne transforme pas forcément notre manière de percevoir le monde aujourd'hui, mais il nous aide à saisir comment le monde était perçu à un moment charnière de l'histoire japonaise.
0: Et peut-être est-ce cela finalement que nous laisse Tokyo, une ville qui ne se contente pas d'être traversée, mais qui se raconte par fragments, par éclats, par, on va dire, étrangetés. Merci beaucoup, Mariam, d'être passée nous voir. Merci pour cette, on va dire, ce retour dans le Tokyo d'hier. Alors donc, dans les pages, bien sûr, des écrivains de l'ère moderne, comme dans les rues bruissantes de la métropole, les rôles, Gouro, Nesentu, nous rappellent que la modernité n'est jamais lisse. Elle est faite de désirs, de dérèglements, d'humour absurde et de regards décalés sur le monde. Alors, vous étiez bien sûr à l'écoute de Radio Campus Grenoble sur la 90.8 FM dans l'émission Les Chemin de traverse de la recherche. Merci encore à Mariam Villachivili pour cette promenade littéraire dans le Tokyo des années folles. Et d'ici là, ouvrez bien sûr l'œil, la vue parle. Pour qui sait l'écouter, ciao ciao.

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1: Bonjour à toutes et à tous, RFI à Paris, il est 18h.
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1: 16h en temps universel, nous sommes le vendredi 24 juillet. Le feu part dans tous les sens et il dévore tout sur son passage. Voilà les caractéristiques de l'incendie en France, près de Bordeaux, toujours pas maîtrisé malgré une lutte acharnée des pompiers. Des incendies ailleurs en Europe, notamment en Espagne, où la région de Madrid est cernée par les feux. L'actualité internationale nous emmènera aussi en Inde, où les étudiants sont toujours en colère contre le gouvernement de Narendra Modi. Au Moyen-Orient, l'Iran a été une nouvelle fois bombardé par les Américains. L'Iran a riposté avec des attaques contre des installations américaines à Bahreïn, en Jordanie, ainsi qu'au Koweït. Et puis enfin, à la page sport, beaucoup plus léger avec le Tour de France, le maillot jaune Tadej Pogacar vient de s'imposer en haut de l'Alpe d'Huez. Voilà pour les titres, soyez les bienvenus. En France, à l'heure actuelle, plusieurs incendies toujours non maîtrisés. Tout d'abord en Nouvelle-Aquitaine, proche de Bordeaux, c'est un incendie XXL, imprévisible et vorace, prévient la préfète de Gironde. La presqu'île française du Cap-Ferré, près de Bordeaux, fait l'objet d'un ordre d'évacuation totale par la route et par bateau. Dans le département du Var, là, ce sont 800 pompiers engagés qui comptent sur une météo plus favorable pour contrôler cet incendie qui a déjà parcouru 3700 hectares. Tanita Fallet, les feux sont d'une ampleur exceptionnelle.
5: Pour le ministre français de l'Intérieur, les feux en cours sont exceptionnels.
6: Au moment où on se parle, on a dépassé un seuil sur le seuil des 50 000 hectares qui ont été brûlés depuis le 1er janvier de cette année. Donc si vous prenez la référence par rapport à l'an passé, c'est quasiment x3 un hectare brûlé à la même période l'an passé.
5: En Nouvelle-Aquitaine, la région de Bordeaux, de très gros feux sont en cours, près du Cap-Ferré et de Biscarrosse, dans le sud-ouest du pays. Les deux incendies sont proches, il n'y a environ que 100 km entre les deux. Ces zones sont très fréquentées par les touristes. En tout, 63 000 personnes ont été évacuées. Au Cap-Ferré, c'est une évacuation particulière. Les personnes ont dû monter sur des bateaux et passer par la mer. Le territoire est une presqu'île, c'est-à-dire qu'il est entouré par la mer et qu'il n'y a qu'une seule route. On ne pouvait donc pas évacuer toutes les personnes par là. Dans le sud-est de la France, dans le Var, un feu est aussi en cours, mais il y a moins de vent que dans le sud-ouest. L'incendie pourrait donc rapidement être arrêté.
1: Toujours en Europe, en Espagne, la région de Madrid, cernée par les feux. Via les téléphones portables, les habitants reçoivent des messages leur demandant de quitter les lieux et de se mettre à l'abri rapidement. Environ 25 000 personnes ont été délogées ces dernières heures. En Inde, journée de protestation, des milliers de jeunes sont toujours réunis sous la bannière du parti du peuple des cafards. Ils campent jour et nuit sur une place du centre de la capitale, New Delhi. Le mouvement a été créé sur Internet en mai dernier après des fraudes massives lors des examens universitaires. Ce mouvement demande la démission du ministre de l'Éducation. Nicolas Feldman, bonjour.
7: Bonjour Adrien.
1: Le ministre est toujours en place. En revanche, Narendra Modi, lui, le Premier ministre, est depuis tout de même sorti de son silence.
7: Oui, avec d'abord un message écrit, rien n'est plus important que le bien-être et l'avenir de notre jeunesse, puis fait extrêmement rare dans une vidéo sur les réseaux sociaux. On y voit le Premier ministre indien à son bureau qui se filme avec un téléphone sans maquillage. Narendra Modi dit comprendre la douleur des étudiants et annonce même une nouvelle loi contre les fraudes aux examens.
8: J'ai donné aujourd'hui des instructions au ministère concernant les tribunaux à procédure accélérée. Après un travail acharné, les ministères m'ont même soumis le projet de loi tard hier soir. La question des peines sévères sera débattue en Conseil des ministres ce vendredi et le texte sera finalisé après consultation des ministres. Nous nous efforcerons alors de faire adopter le projet de loi par la Chambre le plus vite possible.
7: Alors, cette annonce peut-elle calmer la colère des manifestants ? Il reste en tout cas encore massif massivement mobilisés et preuve que les autorités prennent désormais ce mouvement très au sérieux. Ce matin, pendant près de 2 heures, 2 ministres ont rencontré des représentants du parti des cafards. Les revendications restent les mêmes, une réforme du système d'examen et surtout la démission du ministre de l'Éducation. La réunion n'a pas permis d'avancer, mais le gouvernement s'est engagé à répondre à toutes ces demandes lors d'une prochaine rencontre ce samedi.
2: Merci Nicolas. Nicolas Feldman dans le journal En français facile RFI à Paris, 18h05. De nouvelles attaques ont eu lieu en Ukraine et en Russie. En Ukraine, 15 personnes sont mortes. En Russie, 6 personnes ont été tuées. Tout d'abord, près de Kiev, des missiles russes ont frappé un événement organisé par des entreprises de l'industrie de la défense. Au moins 10 personnes sont mortes. Et puis dans la ville de Sloviansk, dans l'est du pays, 2 bombes russes ont aussi fait 5 morts. Côté russe, une attaque ukrainienne a visé une entreprise dans la région de Kirov. Selon les autorités russes, 6 personnes sont mortes. Le conflit au Moyen-Orient, il s'étend désormais à de nouveaux horizons. Le nombre d'acteurs impliqués dans la guerre s'élargit. L'Iran a d'ailleurs déclaré ce matin tenir pour responsable tout pays participant, coopérant ou aidant les États-Unis dans leurs attaques. De nouvelles cibles sont atteintes, comme ce centre de données Amazon touché à Bahreïn, selon les gardiens de la Révolution. Par ailleurs, un nouveau front s'est ouvert cette semaine en mer Rouge. Les Houthis du Yémen, soutenus par l'Iran, ont annoncé le blocus maritime de l'Arabie Saoudite et du détroit de Bab el-Mandeb. Pour Franck Mermier, directeur de recherche émérite au CNRS et auteur du livre sur le Yémen, eh bien pour lui, le blocus du détroit constitue un moyen de pression efficace pour l'Iran.
3: C'est un moyen de pression extrêmement fort exercé par l'Iran en actionnant, si on peut dire, la carte Houthis en mer Rouge, puisque pour le moment, donc, c'est plutôt le détroit d'Ormuz qui était sous le feu des projecteurs avec un arrêt du transport maritime. Et si Bab el-Mandeb et la mer Rouge est là sous la menace des Houthis, là, on verrait aussi des conséquences extrêmement graves sur le transport maritime international, ce qui signifierait aussi une intervention non seulement de l'Arabie Saoudite, qui évidemment voudrait que son pétrole puisse être transbordé à partir du port de Yanbu sur la mer Rouge, mais aussi de la part des puissances occidentales et riveraines de la mer Rouge qui évidemment voudraient contrer cette menace de fermeture du détroit de Bab el-Mandeb par les Houthis.
2: Des propos recueillis à la mi-journée par Paul Loncin-Spinelli. Ils évoqueront sûrement ce sujet ensemble lundi à Washington, à l'invitation de Donald Trump. Benjamin Netanyahu, le premier ministre israélien, rencontrera le président américain à la Maison-Blanche, en pleine négociation avec le Liban. Comme médiateur, les États-Unis, Benjamin Netanyahu cherche à rencontrer Donald Trump. Ce sera donc chose faite lundi prochain, une visite qui intervient quelques jours après celle du président libanais, Joseph Aoun. L'actualité en Tunisie, où Rached Ranouchi est dans un état de santé critique, selon ses avocats. L'opposant politique est en prison, il est âgé de 85 ans. Ses avocats ont déclaré que son état de santé était critique car il s'est évanoui dans sa cellule et il se trouve dans un état d'épuisement. Le chef du parti islamiste Ennahda avait été condamné dans plusieurs affaires à la prison à vie. Un dernier mot de sport pour vous parler du Tour de France. C'était la 19e étape du jour. Tadej Pogacar, maillot jaune sur les épaules, vient de remporter cette étape au sommet de l'Alpe d'Huez pour conforter un peu plus son avance à 2 jours de l'arrivée finale à Paris. Au milieu d'une foule énorme, le Slovène a effacé un retard de 3 minutes 30 au pied de la montée finale pour avaler les échappés un par un et signer sa 26e victoire dans la grande boucle et sa première à l'Alpe d'Huez. C'est la fin de ce journal en français facile. Où que vous soyez sur la planète, merci à tous de l'avoir écouté. Sachez que vous pouvez le retrouver à tout moment pour l'écouter et le lire. Vous pouvez aussi perfectionner votre français avec différents exercices proposés à la fin de l'écoute de ce journal. À la semaine prochaine pour une nouvelle édition du journal en français facile.

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0: Bonjour à tous. Aujourd'hui, dans Starting Block, nous vous proposons de revenir sur la finale nationale du tremplin Pulsation organisée par le CROUS Bordeaux-Aquitaine le 29 mai dernier à la MAC 3 au Space Campus. Au micro vont se succéder les finalistes Hideaway et Nin, puis Slider, la grande gagnante du tremplin Pulsation 2026.
1: Tout de suite, on est avec Gabin et Candice de Hideaway. Salut à tous les deux.
2: Salut.
1: Hideaway, ça existe depuis très longtemps. C'est un groupe que vous avez monté avant même d'être au collège, c'est ça?
3: Ouais, exactement.
1: En école primaire, ouais. Vous avez monté un groupe.
3: C'est ça, je vous fais la petite histoire.
1: Vas-y Gabin.
3: J'étais avec mon père dans la voiture, on écoutait du Sepultura pour ceux qui...
1: Ah, oh, trop bien, ok.
3: Pour ceux qui aiment du métal, et on s'amusait à changer les paroles. Donc c'était très marrant, là j'étais petit, peut-être en CM2, quelque chose comme ça. Et on se dit, ah, ce serait trop cool de faire un groupe. On se rejoint tous les dimanches, on fait de la musique, voilà. Donc Candice Chantillas à la batterie, moi à la gratte. Voilà, ça sonnait comme des enfants de, je crois qu'on a 8 ans en CM2.
1: Mais c'est tellement mignon, c'est génial. Ouais, et tout ça après avoir écouté du Sepultura en voiture.
3: Ouais, c'est très drôle. On écrivait des textes sur... nos problématiques de l'époque, comme j'étais très dyslexique à l'époque, j'arrivais pas à écrire œil, et donc on avait écrit une chanson sur la maîtresse qui m'embêtait sur ce mot, j'arrivais pas à écrire œil. Donc au fur et à mesure, au collège, Candice a pris la basse et chanté en même temps. Ensuite au lycée, je suis rentré en spécialité option et spécialité musique, j'ai rencontré Tristan qui fait de la guitare avec moi, et à la fin du lycée, Mathieu qui a pris le rôle de la basse pour libérer Candice. Et on en est là maintenant, quoi.
1: Et comment on fait évoluer un groupe et les thématiques qu'on aborde et le ton aussi qu'on a quand on commence un groupe à 8 ans et qu'aujourd'hui on est étudiant?
2: Bah, en vrai, je crois que ça s'est fait assez naturellement, un peu tout seul. Parce que, bah, évidemment, la maturité d'un enfant de 8 ans n'est pas la même qu'aujourd'hui quand on a 20 ans à peu près. Donc, on a un peu laissé les choses se faire toutes seules.
1: Okay.
2: Mais c'est vrai qu'on a tout de suite commencer par composer nos propres chansons, donc en fait on a toujours eu cette envie de parler de choses qui nous tenaient à cœur, on a toujours eu envie d'écrire de la musique, etc. Donc je pense qu'en fait ça a suivi aussi nos vies, quoi, enfin notre manière de grandir, etc. Moi j'ai commencé à parler dans ma compo des paroles, de choses beaucoup plus sociétales, des problématiques qui m'ont concernée pendant mon adolescence, etc. Des sentiments assez personnels, etc. Donc c'est vraiment juste une continuité de notre évolution.
1: À Hideaway, vous faites du rock alternatif. Justement, qu'est-ce qu'il englobe comme dimension musicale, ce côté alternatif?
3: C'est toujours la question des étiquettes en musique qui, en vrai, ont un sens pour les disquaires et les médias. Mmh. Mais moi, j'aime toujours dire que c'est chiant à classifier la musique parce que une musique, c'est une musique.
1: Pourtant, c'est toujours la première question qui vient quand on parle d'un groupe à des potes ou à des gens, c'est « Ah, c'est quoi comme genre ?»
3: Voilà, c'est ça. Mais ce que je peux dire sur notre style, c'est que nous, là, on va chercher des choses qui ne sont pas encore faites, c'est sur le noise. En fait, c'est pas utiliser nos instruments de manière traditionnelle en jouant des notes, quoi. Mais c'est plutôt aller chercher des sons, aller les modifier, créer des ambiances grâce à ça. Et l'idée, c'est de mêler ces sons des fois vraiment distordus et vraiment chelous, les mêler dans une musique qui va quand même être assez mélodique et mélancolique parfois, ou parfois justement très brutale. Et c'est un peu ça notre créneau, quoi. Ce qu'il faut savoir, c'est qu'on est un groupe indépendant, donc on a signé nulle part, on n'a pas vraiment de collaborateurs. Donc on fait tout nous-mêmes. Donc quand il y a un tournage, on se démerde. Quand faut faire la com, il faut qu'on fasse la stratégie, les posts, tout. En fait, on se charge de tout. Et ouais, c'est là où ça se joue aussi. Et c'est là où nos rôles d'étudiants sont cool. Parce que moi, je suis en deuxième année de com, ce qui est plutôt cool pour sortir des musiques.
2: Et moi, je suis en deuxième année de graphisme. Donc
3: c'est
2: vrai
3: bon
2: qu'on se complète assez bien.
3: Combo.
2: On essaye d'élaborer des stratégies. Voilà, on analyse les stats et tout.
1: C'est ce que vous étudiez, donc voilà.
3: Ouais, c'est ça.
1: Autant
3: voilà.
1: Mêler l'utile à la musique.
2: Exactement. Ouais, exactement.
1: Alors justement, ce qui est bien avec le concours des pulsations, c'est que dans les prix à remporter, il y a de l'argent, mais il y a aussi un accompagnement professionnel.
3: Un tremplin comme ça, c'est des conditions pro avec des balances où t'as le temps, un son sur scène où c'est cool, où tu t'entends. Et ça permet de, rien que artistiquement et sur scène, de se faire plaisir et de se faire évoluer en jouant. Et peut-être en ce qui concerne l'accompagnement, c'est surtout qu'on va pouvoir rencontrer des pros du milieu. C'est ça le grand enjeu, c'est de rencontrer ces gens-là et qui nous donnent leur retour, leurs expériences. Et aussi, bah, je sais pas, par exemple, hier on avait une formation sur un peu l'écosystème des musiques actuelles. C'est tellement un bordel monstre qu'il faut vraiment des heures et des heures pour vraiment mettre le nez dedans et comprendre. Et ça, c'est un truc qu'on a trouvé cool avec Pulsation. Quoi.
2: Mais même si on fait tout seul, on peut pas vraiment faire tout seul. Donc c'est sûr que l'accompagnement et là, les professionnels de cette industrie, c'est vraiment un honneur de pouvoir prendre leurs conseils, apprendre de eux et aussi d'être parmi d'autres artistes. Enfin, c'est hyper nourrissant en tant qu'artiste de pouvoir parler avec d'autres et de partager cette expérience tous ensemble. Enfin, c'est vraiment juste une super expérience.
1: Nagabin et Candice, merci beaucoup d'être venus nous présenter votre groupe et à très bientôt.
2: À bientôt. Merci.
3: À bientôt, merci.
1: On va se quitter en musique aussi puisqu'on est à la radio et qu'on a quelques titres. À vous, qu'est-ce qu'on écoute pour se dire au revoir?
3: Sacrée question. Peut-être le dernier qui est sorti.
2: Ouais.
3: Allez, Mister Society.
1: Mister Society. Gabin et Candice, merci et encore bon courage.
3: Salut.

0: Nina, toi tu fais de la chanson, mais on va voir un petit peu ce que c'est, quel type de chanson. Et surtout tu nous viens de loin, tu nous viens du Crous de Lyon.
1: C'est ça.
0: Où tu y fais tes études.
1: Exactement.
0: À Lyon, tu étudies quoi?
1: J'étudie la musique.
0: Ah, tu es en musicologie?
1: Non,
0: eh non, voilà, c'est pas celle-là.
1: Et oui, non, je suis en CPES, ça s'appelle.
0: Ok, qu'est-ce que c'est?
1: Cursus préparatoire à l'enseignement supérieur.
0: Ah, pour bon. Enseigner la musique.
1: Ça veut un peu rien dire, à vrai dire. Mais en gros, je suis comme si j'étais au conservatoire, mais c'est une école de musique, c'est
0: d'accord.
1: Public. Et c'est que de la pratique, voilà.
0: Ok, ah oui, donc finalement c'est des termes un peu compliqués.
1: Ouais,
0: pour,
1: c'est ça, mais je veux pas devenir prof, donc c'est, enfin, le titre okay. des études ne va pas trop avec...
0: D'accord, mais merci d'avoir clarifié tout ça pour nous. Dis-moi, Nine, tu t'es mis quand exactement à la musique? Je crois que c'était très tôt.
1: Oui, très très tôt, depuis, je crois, la moyenne section.
0: Oh, wow.
1: Je sais pas à quel âge j'avais en moyenne section, mais 5 ans... truc comme ça.
0: Dès que t'as pu faire de la musique, tu t'as commencé.
1: C'est ça. Bah en fait, mon père est musicien et il a monté une école de musique
0: okay,
1: qui s'appelle Musique Tournante. Et voilà, j'ai appris avec cette méthode-là.
0: D'accord.
1: Musique.
0: Alors tu es multi-instrumentiste, tu fais plein de choses. Tu fais de la batterie, du piano, de la guitare et de la basse. T'as appris ça donc dans cette école de musique, celle de ton père?
1: Exactement. En fait, il monte des groupes d'enfants et on tourne sur tous ces instruments-là,
0: okay.
1: Plus la voix. Et on fait des compos. Donc moi, j'ai vraiment appris en groupe, en faisant des compos et en tournant sur les instruments.
0: Donc à ce niveau-là, c'est plus que de l'éveil musical?
1: Ah oui, bien sûr.
0: Ouais, ok, vraiment les... ouais, c'est très avancé.
1: Bah après, on commence tout petit, mais petit à petit, on construit des choses, quoi.
0: Ouais,
1: puis
0: bah,
1: on fait
0: continue.
1: Des concerts, on fait pas mal de concerts. C'était un concert par mois.
0: Ah oui, ok.
1: À Paris, du coup, parce que cette école est à Paris.
0: D'accord. Et donc toi, Nine, c'est un mélange de hip-hop, d'électro et de pop, c'est un peu de la post-hip-hop. Toi, tu le définis comment? Parce qu'en fait, en faisant des recherches sur toi, on trouve plein d'étiquettes. Mais c'est quoi, toi?
1: Ouais.
0: Comment tu te décris?
1: Bah justement, j'ai un peu du mal à me décrire. Mais ouais, souvent, je dis que je fais de la chanson pop-rap. Je sais pas trop, en fait, à vrai dire. Faut trouver des noms, du coup, je me mets un peu comme ça.
0: En tout cas, c'est assez planant. On pouvait facilement se laisser emporter comme ça.
1: Tant mieux.
0: Toi, qu'est-ce que tu souhaites transmettre aux gens qui t'écoutent, à ton public à travers ta musique?
1: Quand j'écris mes chansons, moi, je me dis des choses et j'essaye de transmettre les émotions que j'ai envie de transmettre sur le moment à moi, d'abord, vu que, voilà. Et puis après, quand je fais des concerts, quand je donne ma musique aux gens, bah, je pense pas que j'ai un truc précis à leur transmettre, c'est plutôt... je me dis, j'espère qu'ils vont prendre quelque chose et qu'ils vont comprendre quelque chose de ma musique, mais j'ai pas des thèmes précis ou voilà, des messages hyper précis. J'espère que les gens juste se reconnaîtront et kifferont.
0: Et dans les retours que tu as avec ton audience, est-ce que tu as l'impression qu'ils justement ils comprennent ta musique, ils vont là où tu as voulu les emmener, enfin, ou même si tu n'as pas forcément de direction, mais en tout cas que vous soyez sur la même longueur d'onde?
1: Ouais, bah justement c'est hyper marrant parce que souvent les gens viennent me voir après les concerts. Souvent, sur une même chanson, je vais avoir plein d'histoires différentes dans ce que les gens ont compris eux de la musique. Et je trouve ça hyper intéressant justement parce qu'à chaque fois ça rejoint les choses que moi j'ai ressenties quand je l'ai faite.
0: Ok.
1: De plein de manières différentes.
0: Forcément chacun a sa façon de faire ça. Ok. Tu t'en nourris justement de ça, des retours, du ressenti des gens pour continuer à créer ou pas?
1: Bah,
0: forcément.
1: Oui, je pense forcément. Après, je sais pas, c'est compliqué comme question. je sais pas, à vrai dire. Je pense qu'il y a une part... d'inconscient dans ce que les gens me font comme retour, qui vont parfois m'inspirer ou voilà, mais en tout cas je pense pas que c'est conscient. Ça m'arrive pas d'avoir quelqu'un et de me dire ah tiens il m'a dit ça, je vais écrire ça.
0: Non, voilà. Bien sûr, mais parfois on se fait influencer sans trop le savoir. Alors ce qu'il faut savoir, c'est que toi tu fais tout toute seule, t'es en solo.
1: Ouais, c'est
0: okay.
1: Ça.
0: T'as commencé dans des groupes dont un que t'as créé, je crois que t'étais en école primaire.
1: C'est ça.
0: Voilà, et aujourd'hui t'es toute seule. Justement, qu'est-ce que ça t'apporte d'être toute seule dans ton projet musical?
1: Plus d'autonomie, on va dire. Parce que avec un groupe, c'est souvent plus difficile de s'organiser.
0: Ok.
1: Et puis c'est aussi hyper pratique pour tourner, pour faire des concerts. Aujourd'hui, d'être tout seul, c'est vachement pratique. Et puis il y a aussi le fait que j'aime bien composer seule. Et rentrer dans mon espace Ouais, de rentrer dans une bulle. Ouais. Je suis en train de travailler avec un batteur pour qu'il vienne sur mon projet. Parce que c'est quand même génial de jouer avec des gens sur scène. Mmh. Et j'aimerais aussi, à côté de mon projet solo, composer avec un groupe. Parce que c'est quand même quelque chose que j'adore faire. Le fait d'être seul, ça peut être difficile pour la motivation. Ah. Pour le travail seul. Parce que du coup, t'es vraiment avec toi-même, quoi. Donc, pour se bouger un peu, faut se...
0: Comment tu fais justement pour vaincre ce manque de motivation qui peut s'installer, hein, c'est une difficulté terrible.
1: Eh bien, j'ai la chance d'avoir mon père, donc,
0: ça aide.
1: Qui m'aide à travailler quand même, qui m'accompagne, on va dire, qui fait un peu le rôle de manager. Et du coup, ça m'aide vachement à me faire avancer, quoi, quand moi, je ne sais plus trop comment faire toute seule pour me faire avancer.
0: Je reviens sur le fait que tu sois multi-instrumentiste, tu joues plein de trucs, donc la batterie, le piano, la guitare, la basse. Comment est-ce que tu t'orientes vers tel instrument en fonction de tes compositions ?
1: C'est totalement aléatoire.
0: Ok, c'est plutôt au feeling,
1: ouais,
0: par exemple ?
1: Ouais, c'est vraiment au feeling. Là, En fait, j'ai un peu des périodes obsessionnel de chaque instrument.
0: Okay.
1: Et donc il y a des périodes où je vais être en mode basse, des périodes guitare, des périodes piano. Et en fonction de ces périodes, quand je vais créer, je vais aller vers l'instrument vers lequel je suis plus en connexion.
0: T'es dans ta période quoi en ce moment ?
1: Batterie.
0: Ok.
1: Batterie, mais c'est hyper frustrant parce que j'habite à Lyon maintenant et du coup j'ai plus de batterie. Et donc je suis un peu là, à chaque fois je suis en mode « Ah, je veux jouer de la batterie, je veux jouer de la batterie. » Mais il n'y a pas de batterie.
0: Et oui, t'as quoi ? T'as un appartement ou une chambre étudiant ?
1: Ouais, je suis en coloc.
0: Ah, t'es en coloc,
1: ok. Je suis en coloc à Lyon, voilà. Mais après, j'ai des locaux dans mon école, donc je peux aller prendre des locaux.
0: Il y a la solution de batterie électrique aussi.
1: Ouais, et même à Lyon, ouais, c'est ça. Même une batterie électronique, ça fait quand même vachement de bruit, parce qu'en fait, c'est sur le sol, et donc ça...
0: Ah oui.
1: Ça toque, quoi.
0: Ok, mais heureusement, il y a des solutions, il y a des salles de répète, tout ça. Qu'est-ce que tu peux nous dire sur ce titre qui s'appelle Lune, juste avant qu'on l'écoute ?
1: Eh bien, ce titre, il a une histoire assez intéressante, parce que c'est un titre que j'ai fait il y a très longtemps. J'avais 12 ans environ. Et en fait, pour l'EP, je l'ai complètement retravaillé avec une toute nouvelle musique et il a pris un tout autre tournant. Et donc, je suis hyper contente d'avoir réussi à le renouveler, quoi.
0: Ok.
1: Et voilà, il parle de... Vous verrez, mais de réalité, de rêve, d'une dualité entre ces deux... univers, je sais pas trop.
0: Bah, le mieux c'est d'écouter.
1: Ouais,
0: c'est
1: voilà, c'est ça.
0: Nine, salut à toi.
1: Merci beaucoup, salut.

0: Salut Slider.
1: Hello.
0: Slider, tu nous viens de Strasbourg et tu fais de la printer pop. Mais qu'est-ce que c'est de la printer pop?
1: Bah, la printer pop, c'est rien du tout. C'est moi qui ai choisi d'utiliser ce nom. Parce que les étiquettes de genre, c'est toujours compliqué. Surtout, comment dire, à l'heure actuelle, en fait, il y a tellement un mélange de tout et n'importe quoi dans la pop, dans le rap, partout. Et bon, personnellement, je trouve ça plutôt chouette. Et donc je voulais pas mettre un nom prétentieux qui essaye de s'extraire de la pop pour faire un peu plus distinguer. Et en fait, comme dans ma musique, j'utilise énormément de bruit, de son, de texture, je glitch énormément les voix. Je trouvais ça rigolo d'appeler ça de la pop d'imprimante.
0: Ok. Voilà. Et on va revenir sur l'origine de ton projet musical. Quand est-ce que tu t'es mise à la musique?
1: Bah alors en fait, moi j'ai une histoire un peu particulière avec la musique. J'ai fait beaucoup de choses avant de reprendre des études qui n'avaient rien à voir avec ce que je faisais de base. J'ai toujours aimé chanter. Et il y a 5 ans, j'ai repris ma vie de zéro. Je suis partie à Strasbourg. J'ai un pote qui m'a hébergé le temps de trouver un taf, un appart et de candidater à la fac de musique actuelle. Et donc en fait c'est là que j'ai commencé à vraiment m'investir dans la musique et un ou deux ans après le début de la licence j'ai commencé à produire.
0: Ok, et donc depuis ouais, t'as pas arrêté, tu sais que c'est ta voie, tu veux aller dans cette direction. Ok, et avec toi on plonge dans un univers très particulier, c'est ce qui frappe le plus, est-ce que tu peux nous le décrire cet univers?
1: Ben alors... C'est toujours compliqué de faire ça parce que ce qui est cool c'est de le voir et de l'entendre, enfin j'espère. Mon univers, c'est un peu la résultante d'avoir grandi en tant qu'ado sur Internet. Donc c'est un mélange de plein de choses, mais je pense que la présence du PC est hyper centrale dans la musique comme dans les visuels. Il y a un côté très numérique et en même temps le côté organique de la voix et les deux qui s'échangent dans ces textures-là de temps à autre. Je sais pas si c'est hyper clair.
0: De toute façon, comme tu l'as dit, le mieux, c'est d'écouter et de regarder aussi, alors aussi bien sur scène, mais tu as aussi un clip qui permet de bien nous immerger dans ton univers à toi. Slider, le clip, c'est Freshly Painted Crumbling Walls. Et moi, quand je l'ai vu, tout de suite, j'ai pensé à des... Alors, il est terrifiant, ce clip. Enfin, en tout cas, moi, il m'a terrifié, dans le bon sens du terme. J'aime beaucoup avoir peur. Ça m'a fait penser à The Ring, à The Witch de Robert Egger, à l'esthétique de Giger aussi. Mm-hmm. On pense à Alien, aussi à du David Lynch. C'est frénétique, à du Gothica. Enfin, qu'est-ce que c'est ce clip? Bon sens, Slider.
1: En fait, je voulais arriver avec un truc qui, direct, posait l'univers et qui présentait. C'était un peu une introduction de moi au monde, quoi. Et donc, j'ai commencé à avoir des idées. Comme je ne viens pas de la musique de base, je compose. J'ai tendance à dire que je ne suis pas vraiment musicienne, je ne pense pas les choses comme ça. Quand je compose, j'ai l'impression de peindre un peu des trucs que j'ai dans ma tête. Et donc, très vite, le visuel vient avec les sonorités. Et effectivement, il y a des grosses influences un peu horreur, sci-fi, qui me tiennent énormément à cœur. Étant une femme qui répond sur certains points et sur d'autres points, pas vraiment aux attentes de la féminité. Je pense qu'on est beaucoup, et puis dans la communauté queer aussi, il y a une attache à la figure de la féminité monstrueuse et un moyen de trouver une représentation là où on ne l'attendait pas. Et Alien est hyper connu pour ça. Enfin, moi, la première fois que je l'ai vu, comme beaucoup de monde, quoi. Mais je pense que c'est resté imprégné, tout ce truc autour de l'espèce de slime et tout. Ouais. Ça, c'était rigolo à concevoir aussi.
0: Oui, il y a du slime dans ton clip.
1: Ouais. C'est du gel de lin, en fait, voilà. J'avais des cheveux hyper soyeux après et très, très froid.
0: Okay, c'est le même genre que la bave de l'alien. Hein.
1: Oui, c'est ça. Ouais. Je voulais un truc qui soit un peu... Et voilà, et puis il y a ce rapport au corps, il y a une espèce de nudité quasiment. Mais je voulais que ce soit quelque chose qui confronte, enfin qui responsabilise le regard du spectateur face à cette nudité. Et donc si... Il choisit de la sexualiser ou non et l'empêcher de le faire sans se poser des questions.
0: Oui, c'est ça, c'est une nudité qui n'est pas érotique en fait.
1: Bah, érotique, c'est pas forcément un souci. C'est le regard de la personne sur ce corps. Elle est obligée, j'espère, si elle décide de sexualiser ce corps-là, ce corps qui est le mien, elle doit le faire en se confrontant à cette ambiance hyper malaisante, quoi. C'est de créer un inconfort voulu. Du coup, je travaille avec Loïc. Vous trouverez, il est crédité partout sur mon Insta, le clip partout, voilà. Je travaille avec Loïc sur tout ce qui est vidéo. Et donc lui aussi, il a des influences trop cool, il a fait un taf de malade pour pour m'aider à orienter et pour lui prendre ses décisions de réal et pousser le projet à fond. Et il y a aussi, du coup, j'avais dessiné des costumes. Il y a les Bata Spetal qui étaient là l'année dernière. En fait, c'est elles qui les ont réalisés qui ont rajouté leur grain de sel. En fait, on a une petite équipe de potes sur les visuels. Et donc, moi, j'ai un peu un travail de... Bah, je suis directrice artistique quoi, sur tout ce qui est visuel. Et donc, ça me permet de superviser le tout. Et tout le monde rajoute son petit grain de sel. Et donc, en fait, je sors de tout l'aspect production et enregistrement que je fais toute seule. Ce qui est hyper cool aussi, j'adore, c'est une liberté créative de fou. Mais après, quand j'arrive à la phase visuelle, il y a ce truc de on crée une œuvre ensemble et ça, c'est vraiment très cool. Donc, allez regarder ce qu'ils font, c'est super, les Badass Pétale, incroyable. Voilà.
0: La Badass Pétale qui était là l'année dernière et Slider qui est tout aussi incroyable. Ce qui est bien, c'est que la communication autour de ton projet rejoint cet univers. C'est très cryptique. Quand on veut se renseigner sur toi, on tombe sur des lignes de code. C'est du faux code. Et évidemment, on se dit, mais où est-ce qu'on est? On pense, je sais pas, au... Enfin bref, aux sociétés secrètes, je sais pas, ça regroupe plein de choses. En tout cas, aujourd'hui, t'as sorti un EP.
1: Oui.
0: A Stain on the Mighty Empire. Dans quel voyage musical on embarque au fil des pistes?
1: Oh là, bah c'est très variable. Je me laisse énormément de liberté sur le genre. Je pense, j'espère, qu'il y a un fil rouge dans les choix de sonorité, de texture toujours, et dans les ambiances. Mais c'est un peu un voyage récapitulatif de mes dernières années, l'entrée à la fac, être confrontée à un certain milieu. Et un truc de... J'avais besoin de sortir des choses des années d'avant encore et de faire un peu une clôture de chapitre et d'amener voilà, ce personnage. Enfin, c'est ce que moi, je suis devenue aussi. Mais évidemment, poussée à l'extrême. Mais arriver voilà, avec cette espèce de bloc hyper chaotique dans les styles, mais qui propose un petit peu un voyage. Enfin, c'est pensé comme... Enfin, il y a une continuité, il y a une évolution, il y a une espèce de résilience à la fin aussi. Et voilà, je ne sais pas si j'ai autre chose à dire.
0: Et comment tu t'y prends pour composer? Donc, tu nous as dit que ta musique, elle est empreinte de ton état, de ce que tu as traversé, de ton passé. Mais concrètement, comment tu t'y prends? Dans quel état tu te plonges? Sur quelles émotions tu te bases pour composer vraiment et coucher cette musique?
1: Ça part souvent de faire n'importe quoi sur Ableton, un logiciel de composition. Non, prendre des sons ou même des VST, enfin des plugins, comment dire, des reproductions d'instruments en gros, et ne pas du tout les utiliser comme ils sont censés être utilisés. Donc en fait, ça me donne un point de départ qui a déjà une ambiance, un truc un peu étonnant. Et à partir de là, ça me guide. Et ensuite, c'est un peu un aller-retour entre l'émotion que ça amène chez moi. Et à quoi dans ma vie, dans qui je suis, cette émotion est rattachée. Donc là, ça revient nourrir la musique en retour.
0: On va se quitter en musique avec un de tes titres.
1: Ouais.
0: Qu'est-ce qu'on écoute?
1: Bah, le single.
0: Donc, ouais. Freshly Painted Crumbling Walls.
1: Désolée pour ces noms à rallonge.
0: Mais ça, c'est très bien. Il y a un petit flow quand on le dit.
1: Bah, c'est cool.
0: On peut le répéter comme ça. Il y a un flow qui s'installe. Merci encore. Bon
1: Merci
0: courage.
1: À toi.
0: Et à très bientôt.
1: À bientôt.

Allez, le punk rock a 50 ans. Et donc là, en fond sonore, c'est les Saints. Et le morceau Know Your Product. On va faire un petit tour. Allez, en Irlande, avec les Undertones.

À l'instant, Rudy, Big Time, et on poursuit avec The Outcast, Self-Conscious Over You, et I Can Only Dream de Protex.

C'était Protex, I Can Only Dream. Petit tour en France maintenant, avec par exemple ceci.

Édith Nilon, c'est la capitale et on va faire des allers-retours entre la capitale Paris et la province avec tout de suite Bordeaux, Stalag, dernier cri.

0: C'est avec cette chanson interprétée par le groupe Stalag.
1: Eh oui, chanson interprétée par le groupe Stalag. On retourne du côté de la capitale avec Asphalt Jungle planté comme un privé.

0: Jacquenot.
1: Jacquenot.
0: Albin.
1: Albin, prénom très chic.
2: Hervé.
1: Hervé, qui dit formidablement bien son nom.
3: Bruno.
1: Bruno et
4: Élie.
1: Élie, qui est, je crois, uruguayenne.
4: Oui, c'est ça.
1: Élie, il faudrait, mais peut-être très vite, raconter comment vous vous êtes rencontrés.
4: On s'est rencontrés au lycée.
1: Quel lycée?
4: Victor Hugo et Charlemagne.
1: Et alors, c'était une bonne ambiance?
4: Oui, on était tous sous, c'était bien.
1: Tous sous?
4: Complètement, oui.
1: Et le groupe, le nom du groupe, la Stinky Toys, ça veut dire exactement quoi? Toys, c'est jouets, et Stinky?
4: C'est puant.
1: Des jouets puants?
4: Oui.
1: La chanson?
4: C'est Plastic Faces.
1: Plastic Faces.

0: Skies, ces images de folie. C'est aujourd'hui sur Antenne 2, le Blue Jeans numéro 3. Et maintenant, en compagnie d'Elie, je vais vous demander d'applaudir pendant 5 secondes si vous préférez qualifier donc pour ce Blue Jeans en or, cette finale, le groupe des Stinky Toys. Top, c'est parti pour 5 secondes. Merci. Quelque part dans un studio assez loin, dans le calme, se trouve Gérard. Gérard.
1: C'était donc les Stinky Toys Plastic Faces et on reste à Paris avec nos amis de Métal Urbain. Que voici.

Metal Urbain, Panic, il nous reste les Guilty Razors et Angel Face. Pour la province, j'entends. Hein. Pour le. Pardon, pas pour la province, pour la capitale. Mais en attendant, les Olivenstein, fiers de ne rien faire.

Allez, quittons l'Hexagone pour l'étranger, par exemple. Allez, la Belgique. The Kids, do you love the Nazis?

Voilà pour les kids. Et on va donc, comme je le disais, en Australie avec Radio Birdman en live en 77.

Voilà, donc c'était un premier morceau live de Radio Birdman avec des gens qui ont l'intelligente idée de doubler en français les paroles. Vraiment très intelligent. Petit tour par la suite, par la Suisse, pardon, avec Kleenex. Nice.

On poursuit avec Screaming Sneakers, Violent Days. États-Unis.

0: On retourne en France avec, par exemple, les Guilty Razors, Don't Wanna Be a Rich.
1: On les attend et si elles arrivent, dépêchez-vous, dépêchez-vous. Ils sont en place, eux, par contre, pour gagner, je l'espère, leur qualification à la poule finale du Blue Jean d'Or. Et je voudrais vous lire ces quelques mots qui vont les caractériser. Mots dus à la plume de Brenda Jackson du très joli magazine, tout nouveau de musique, Feeling. Ils sont horriblement punk, mais ils sont atrocement beaux. Ils sont surtout Guilty Razors, groupe d'adolescents turbulents ne faisant jamais aucune concession. Un mot, Guilty Razors, ce que le rock aurait toujours dû être, dédicot crâne aux Sex Pistols. Votez pour eux, voici donc les Guilty Razors.

Les privés et contrôle, tout ça, c'est sur dans le film La Brune et moi. Il y a aussi Edith Nilon dedans. Il y a aussi ceux qu'on va écouter maintenant, les Dogs Alcomania.

Petit tour en Espagne et en Amérique latine avec la banda Trapera del Río, Ciudad Podrida.

La bande à Trapera del Rio, donc du côté de Barcelone, enfin les environs de Barcelone. On va au Brésil maintenant avec Restos de Nada et le morceau éponyme.

On quitte le Brésil pour l'Argentine. Oui, nous, on va pas faire de discrimination, contrairement à certains. Los violadores, unos dos ultra violentos.

Los Violadores, un des plus vieux groupes punk argentins, bah ils sont là justement depuis les années 77-78, je pense. On va en Allemagne avec Strassenjungs, un des plus vieux groupes punk allemands aussi, et le morceau c'est Wir haben ein Party. 1, 2, 3.

Voilà, c'était Strychnine, lâche-moi, il reste Star Shooter pour l'Hexagone. Et nous, on part en Angleterre avec Subway Sect, Chainsmoking. Pill Sessions de 77.

0: Les Slits. Et on poursuit, nous, avec The Adverts, Gary Gilmore Eyes.
1: Here's The Adverts, Gary Gilmore's Eyes.

C'était The Raincoats Fairies. Non, Fairy Tales in the Supermarket, pardon. On va terminer avec The Ruts, Jawar.

C'était donc The Rats, Jawor, et on va donc terminer avec les Starshooter et Get Back.

Il s'en est passé des choses en 77, 76, 77, 78. Donc, par rapport, enfin, en même temps qu'on avait le mouvement disco, eh bien, on avait des groupes punk qui se formaient un peu partout sur la planète. Hein. Alors là, on vous a parlé de l'Europe, enfin, d'une partie de l'Europe, d'une partie des États-Unis, de l'Amérique du Sud. Mais il y a eu des choses en Afrique du Sud aussi, hein. Et en Asie, bien sûr. Donc, j'ai parlé du Japon, mais voilà, il n'y a pas eu qu'un seul groupe. Voilà, c'était donc pour répondre aux 50 ans du punk selon Rolling Stone et les Inrecuptibles. À vous les studios.

Imaginez la forme de la boîte crânienne, son épaisseur, sa dureté. Comparez le plan mental à une scène de théâtre sur laquelle évoluent des personnages. Ce sont les images, les pensées. Ordonnez à ces acteurs de se retirer et conservez une seule image. Installez-vous dans cette pensée et de ce moment, vous cessez de faire et commencez à...

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C'est le son, l'ambiance, le feeling classique funk. 22h minuit, minuit 1h classique house comme chaque vendredi soir sur Radio Campus Tour, mixé en direct live. On a pris, c'est vrai, quelques vendredis de vacances, mais on est là de retour pour quelques sessions. On partira un petit peu en vacances au mois d'août, mais nous en tout cas, aucun problème, le vendredi soir on est là et bien sûr le vibe est là. Pour démarrer cette session, Jane McFadden et la super Mel Balmour, Let's Stand Together. Et tout de suite, c'est le Bonkin' Bonks and Queen's Burns avec... Et l'époque de la super voix de Kurt Thurston, Won't You Be With Me Tonight? C'est sur Radio Campus Tour le vendredi soir. Puis bien sûr, les habitués de Sabian ont fait tourner quelques bons maxi. On va faire tourner les techniques juste après avec Bill Ocean, Jeff Lorber. Enfin, une sélection vinyle aux petits oignons pour vous. C'est sur Radio Campus Tour. C'est Christophe avec vous le vendredi soir, Classic Funk. Je vous souhaite un très très bon week-end et surtout bonnes vacances. Hey!

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À l'occasion également, vendredi soir, de faire tourner quelques bonnes galettes, tout à l'heure, Jeff Lorber, Bill Ocean, Lucky Man, Central Lime, Surprise, Surprise, Sky, Show Me The Way, Touché, Siretta, à l'instant, Bobby Martis, et tout de suite, c'est Amusement Park, So Inspired, c'est Christophe Ayoub, classique funk le vendredi soir. C'est sur Radio Campus Tour 99.5. Je vous souhaite bienvenue si vous nous découvrez et surtout de très très bonnes vacances.

22h56 minutes, vous êtes sur Radio Campus Tour 99.5 comme tous les vendredis soirs, classique funk 22h minuit. Petite session rap funk 80 avec Son and Sound à l'instant de Incredible Hump. Juste avant, il y avait un Sugar Daddy, c'était la version rap du célèbre classique de Queen, Another One Bites the Dust. Et tout de suite, c'est le groupe The Influence avec Magic, c'est sur Radio Campus Tour le vendredi soir, classique funk. Et puis on va mixer juste après en direct live funk et new disco avec le nouveau Ceux qui saoulent. Ce sera d'ici quelques minutes. C'est sur Radio Campus Tour 99.5. Je vous souhaite un très très bon week-end. C'est Christophe avec vous le vendredi soir. C'est Classic Funk et c'est en direct live comme tous les vendredis soirs.

Il est 23h48, vous êtes sur Radio Campus Tour 99.5 comme tous les vendredis soirs. C'est le son, l'ambiance, le feeling classique funk. 22h minuit, minuit 1h, c'est-à-dire d'ici quelques minutes, ce sera classique house mixé en direct live. À l'instant, une petite session new disco funk avec Suki Soul pour démarrer tout à l'heure. Jay Gorosa, Fingerman, Kenwork, I'm From London, Oscar P, il y avait Louis Vega, Mortimer Free, Sammy Dutz, et à l'instant c'était Lost Starlish Orchestra. Bien sûr, comme chaque session, Peace Complete sur le Facebook, Christophe,

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Vous êtes sur Radio Campus Tour 99.5 comme tous les vendredis soirs. C'est le son, l'ambiance, le feeling, classic funk, 22h minuit, minuit 1h, classic house, mixé en direct live. On avait démarré cette session avec un nouveauté. Une fois n'est pas coutume dans cette super émission. On avait démarré avec Stacy Kid, le nouveau, Zerno Love Grader, il y avait Marco Terrell, Disco Roberts au dernier. Il y avait également Cole Lawson, un gros classique. J'adore rejouer ce titre, il y a 30 ans que je ne l'ai pas joué, c'est bien dommage. C'était Sugar Cube, Alish Colove avec la super voix de Björk, McKay's, Mo Cream, Rhys Radio, Demrys, Eris Friday, Water G. Et on va se laisser tranquillement mais sûrement avec un gros classique. Bob Sinclair, Vision of Paradise. Je vous souhaite un très bon week-end, c'était Christophe avec vous. Classic Funk et Classic House sont déjà terminés. Merci de les avoir écoutés et rendez-vous la semaine prochaine pour de nouvelles aventures. Ce sera donc vendredi prochain à partir de 22h. Bye bye, ciao. Bon week-end. Ciao, ciao.

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